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0: Et bonjour à toutes, bonjour à tous, bienvenue dans l'émission sur les chemins de la création. Aujourd'hui, je suis accompagnée d'Elsa dans les studios de Divergence et nous allons parler ensemble de création. Et pour ce faire, aujourd'hui, Laurent et Mathis sont avec nous. Bonjour Laurent et Mathis.
6: Bonjour. Bonjour.
0: Bienvenue dans l'émission.
7: Merci. Merci beaucoup, merci pour l'invitation.
6: Ouais, c'est très gentil.
0: On va commencer par savoir qui vous êtes et si vous voulez vous présenter brièvement et nous dire qui êtes-vous, que faites-vous.
7: Alors moi je m'appelle Laurent Cantier, je suis comédien principalement et je suis aussi en parallèle auteur de théâtre, metteur en scène et je débute la composition musicale aussi. Voilà.
0: Yes, super.
8: Moi c'est Mathis Hartmann, de mon nom d'artiste Eddie Hartmann. Ça fait un an que je suis à Montpellier, j'ai 24 ans, donc je fais tout en indé, je fais des prods, je fais la musique, la promo et tout ce qui suit, et voilà. Du coup, merci de me recevoir, c'est très gentil.
0: Est-ce que, Mathis, tu veux nous raconter, par exemple, quand est-ce que la création entre dans ta vie à toi ?
8: La création, c'est venu très tôt chez moi, depuis que je suis tout petit. J'adore les films de science-fiction, les comics... Jurassic Park, Toy Story, tout genre de choses. J'avais aussi des figurines qui allaient avec et tout. Et j'ai commencé en fait à créer, je pense, des scénarios dans ma tête. À partir de là, je mettais la musique sur mon ordinateur avec mon frère et on faisait des petites bastons de figurines. Le premier forme d'art que j'ai manifesté avec ça, c'est le cinéma. Je voulais faire du stop motion, faire des films d'action. J'ai voulu être cascadeur, faire plein de choses. Et je pense que c'est le même système, la même même approche au niveau de la création qui s'est rapportée en fait à la musique. Donc je pense que c'est quand même des choses qui sont liées, le processus est assez universel.
0: C'est-à-dire, du coup, comment tu transposes ça, les petites figurines, l'envie de cascade, de ciné et la musique, quel est le fil conducteur pour toi entre les deux?
8: Je dirais une sorte de vision, une envie, une idée, peu importe le nom qu'on met dessus. Et après, voilà, l'envie, enfin, surtout chez moi en tout cas, parce que j'ai été éduqué un peu là-dedans, l'envie de bien faire les choses. Donc essayer de tout mettre en place, à la fois de l'organisation et à la fois de la créativité, je pense, pour faire quelque chose de solide, de quelque chose qui nous plaît. Et voilà, que ce soit dans le cinéma ou dans la musique, il y a des deux. Il faut une part de liberté au niveau de l'expression, mais c'est aussi bien de pas de mettre un cadre, j'aime pas ce mot-là, mais d'essayer d'avoir un peu de discipline pour bien pouvoir exprimer ce qu'on pense. Voilà.
0: Chouette, merci. Toi, Laurent, tu saurais dire d'où ça te vient? Où est-ce que ça jaillit en toi, ce rapport à la création?
7: Alors moi, je crois que j'ai été un enfant très créatif et avec énormément d'imagination que j'avais du mal à canaliser. Et ça se retournait un petit peu contre moi dans le sens où, du coup, je vivais dans ma tête. Je m'inventais des scénarios dans ma tête. Et par exemple, quand j'étais petit, la première forme de création que j'avais, c'était le dessin. Et j'avais besoin d'écouter de la musique en même temps et de faire les traits de mes dessins en synchro avec la musique que j'étais en train d'écouter. Ça me faisait beaucoup de bien. Et après, j'ai découvert à l'âge de 7 ans le théâtre, qui a été une vraie révélation parce que j'ai découvert qu'on pouvait aussi créer des personnages. Et à partir de là, est découlée l'envie de faire des courts-métrages, de créer des histoires et de canaliser cette imagination, de la mettre vraiment sur le papier, quoi, pour la rendre concrète et pour pouvoir aussi la partager avec les autres. Voilà.
0: Et du coup, c'est intéressant ce truc de dessin et que tu calquais ton trait à la musique que tu entendais, c'est ça?
7: Ouais.
0: Donc il y avait comme une espèce de chorégraphie.
7: C'est ça. Bah, la musique a toujours été très très importante. Moi, quand j'étais petit, mon premier métier, mon métier de rêve, c'était chanteur. Et j'étais passionné, bah, comme pas mal d'enfants à l'époque, parce que je suis plutôt jeune, donc on n'avait que des Disney en VHS. Et moi, j'avais La Belle au Bois Dormant et je me suis posé la question de pourquoi j'étais autant passionné par ce Disney, parce que c'est quand même pas celui où l'histoire est la plus intéressante. Et en fait, c'est la présence de la musique. Quand on le regarde, enfin, quand je le regarde aujourd'hui avec mes yeux d'adulte, je me dis, mais il n'y a pas une seconde sans musique. Et c'est, en plus, c'est une musique incroyable qui est synchronisée au dessin, comme le faisait à l'époque Disney. Et du coup, je pense que dans ma tête, j'avais envie de reproduire ça, quoi.
6: Et maintenant, t'as dit tout à l'heure que tu te mettais à produire de la musique, tout ça. Est-ce que tu retrouves un peu les sensations que t'avais quand t'étais petit ?
7: Ben pas encore, parce que c'est vraiment les balbutiements de ma vie de compositeur. J'en suis au tout début, donc j'arrive pas encore à prendre de plaisir, entre guillemets. C'est vraiment, pour l'instant, très technique. Et j'ai pas encore trouvé la légitimité. Je fais écouter mes sons vraiment dans mon cercle privé. Enfin, ça dépasse pas encore mon appartement, on va dire.
6: Et qu'est-ce qui t'a donné envie de reprendre la musique ?
7: Ben en fait, moi, je travaille beaucoup sur la comédie musicale au théâtre. Okay. Et j'ai une compagnie dans laquelle je fais des spectacles musicaux. Et il y en a un, c'est un seul en scène que j'avais écrit pour une comédienne et pour lequel j'ai composé une chanson. Alors, c'était vraiment à la guitare avec les quatre accords de base, les seuls que j'arrivais à faire. Et du coup, j'ai composé cette chanson-là et j'ai eu de très bons retours. Et je me suis dit, ben, pourquoi pas, en fait, un jour, créer ma comédie musicale complètement originale, texte et livret, quoi. Voilà.
0: Super. Et du coup, c'est l'envie d'un projet, enfin, un projet en particulier, qui t'a amené à la compo, en fait. En disant, j'aimerais créer ma comédie musicale de A à Z, texte, musique, etc. Et du coup, bah, j'ai déjà l'habitude d'écrire, l'habitude de jouer, j'ai déjà les comédiens, machin. Mais le côté musique, c'est un peu challenge. Je vais apprendre à faire ça parce que je le veux pour ce projet-là.
7: C'est ça. Bah, en fait, je pense que ça me faisait très peur de composer. Je ne sais pas pourquoi, mais ça me ramène à vraiment une vulnérabilité au niveau artistique. Et je me suis caché derrière cette pièce de théâtre. Je me suis dit, bah, tiens, je vais mettre une chanson. Et puis je vais la composer, on va essayer, mais ça reste un texte de théâtre que j'ai écrit, voilà, là je suis dans mes habitudes. Et ensuite j'ai écrit un jeune public où j'ai composé 5 chansons, donc le rendu il n'est pas fifou, je pense que si je le fais écouter à Mathis ou professionnel de musique, voilà. Mais je suis quand même très fier parce que c'est 5 chansons originales de ce spectacle jeune public. Mais en fait j'ai toujours eu besoin de me cacher un petit peu derrière le théâtre pour me dire, allez, je fais un petit peu de musique, jusqu'à me dire, mais en fait t'as envie aussi de créer de la musique, donc bah, fais-le, quoi.
6: Voilà. C'est une question de légitimité ?
7: Complètement, oui.
6: Ouais. Bah, t'as un peu un syndrome de l'imposteur ?
7: Complètement.
6: Tu peux en parler ?
7: Complètement pas, non.
0: Est-ce que, Mathis, toi, ça résonne pour toi, cette espèce de vulnérabilité à des endroits comme ça, dans ta création, de légitimité, de vulnérabilité, de fragilité, de dire « Ok, j'ai pas ça, il me faudrait ça, oh non, non, non, oh si, si, si, enfin, comment ça marche ?»
8: Je rejoins vachement sur ce qu'il dit. Il faut... On a tendance très facilement, en fait, comme tu disais, à se cacher un petit peu, forcément, parce que c'est quelque chose qui est rapport à nous, c'est l'art qu'on crée, donc ça vient de nous, et c'est quelque chose de très vulnérable, qu'on le veuille ou non, même si on essaie de se cacher à travers plein de choses qu'on fait. Donc au départ, on a les premiers réflexes de se cacher. Moi, c'est pareil, je faisais pas écouter beaucoup ma musique, j'aimais pas du tout ce que je faisais, et j'aimais bien le faire indirectement, c'est-à-dire qu'en soirée, je mettais un petit peu de musique d'autres gens, et puis d'un coup... Et puis je vois que ça bouge un peu la tête. Ok, c'est cool.
0: Je glisse ça, mais sans dire que c'est moi.
8: Mais j'osais jamais dire ouais, c'est moi et tout machin. Et en fait, je pense que le plus dur et le but un peu de l'artiste aussi, c'est de casser justement cette approche-là, d'être le plus direct possible. Et c'est là qu'on est le plus large, mais c'est tellement complexe en fait, parce qu'on avance aussi dans notre vie aussi de tous les jours. On a plein d'autres complexes, des difficultés, plein de choses. Donc il faut. Pardon, je parle trop. Et voilà, il faut essayer de mélanger les deux. Et je rejoins vachement sur ce que tu disais, le fait d'être pas légitime de faire quelque chose, parce que peut-être parfois tu viens pas de là, ou les autres artistes qui font ça autour ont pas la même histoire. Mais ouais, c'est un combat constant, j'ai l'impression, pour plein d'artistes aujourd'hui.
6: Et donc, qui ont été les premières personnes à qui t'as osé te livrer et faire écouter ta musique ?
8: C'était mes potes. J'ai commencé avec un pote. Et j'avais beaucoup d'attentes, en fait. Je me disais, soit ils vont détester, soit ils vont m'idolâtrer. Je savais pas du tout comment, voilà. Et je pense que c'est le fait qu'ils réagissent vraiment naturellement. Je leur ai dit, bon, les gars, j'avais préparé le speech et tout. Ça fait plusieurs temps que je fais ça. Voilà, je fais de la musique, je veux faire de la musique. Ils m'ont dit, ok, c'est bien, c'est cool. Et en fait, ça m'a. une sorte de retour à la réalité en fait. C'est quelque chose de très personnel, l'art en fait qu'on fait. Mais on a quand même besoin de le montrer aux gens. Donc c'est ce rapport-là qui était un petit peu compliqué pour moi au début. C'est voilà, quelle légitimité t'as vu que ça vient de toi, au final ça intéresse que toi. Est-ce que tu peux en parler aux autres et est-ce que ça va les intéresser? Au final c'est des questions qui sont un peu futiles parce que du moment qu'on crée, il y a forcément des gens qui peuvent nous comprendre. Quoi.
6: Et toi Laurent, tes premiers publics, tu peux en parler?
7: Moi, mon premier public, c'était ma petite sœur, qui a 6 ans de moins que moi et que j'ai utilisée, entre guillemets, en tant que comédienne dans des histoires. Du coup, on faisait des clips, on faisait des parodies de journal télévisé. Voilà, j'avais, je crois, 9-10 ans. Et du coup, c'est après aussi ma famille. On faisait des petits spectacles à Noël, après le repas. On avait préparé des petites scènes de théâtre. Voilà.
0: Au début de l'émission, Mathis, t'as évoqué le cadre, que t'aimes pas trop ce mot-là, mais qui se rapporterait plus à la discipline.
8: Ouais.
0: Enfin, pour vous deux, la discipline, cette espèce de cadre, peut vous aider justement à dépasser ces fragilités, ces vulnérabilités. Comment ça fonctionne pour vous j'ai une idée, je fais un petit truc juste dans mon appart, hop, je le montre tel public, la petite sœur, les potes, machin, puis finalement, je le montre au monde entier et ça peut s'étendre comme ça. Donc c'est pas toujours confortable et facile parce que ça nous fait des choses à l'intérieur.
8: C'est pas grand chose quoi.
0: Comment?
8: Alors qu'au final c'est pas grand chose, c'est juste une création, c'est pas...
0: Ah ouais, mais c'est tellement les tripes parfois,
8: ouais.
0: Enfin, tu vois. Oui, c'est vrai que c'est futile.
8: Parce que tu mets toute ton âme, mais au final c'est quelque chose qui sert pas grand chose en soi.
0: Carrément, oui.
8: Enfin, alors que si, totalement, mais...
0: Il y a cette espèce de paradoxe là entre le c'est pas grand chose, c'est futile, et en même temps pour nous des fois c'est tellement,
8: tellement
0: ah ouais, il se passe tellement un monde à l'intérieur, c'est fou. Et du coup, est-ce que la discipline, le cadre, le fait de dire de, est-ce que ça permet un peu une mise en abîme, de se dire ok, là je suis sur mon écrit pendant 3 heures machin, tac, ok, ça me cadre. Est-ce que ça vous aide, ça? Où est la place de la discipline dans votre création?
7: Alors moi, je ne suis pas du tout discipliné. C'est vraiment catastrophique. J'aimerais être ce genre de personne qui dit, voilà, j'écris pendant 3 heures, machin. Mais en fait, quand j'écris, moi, je vais passer 2 mois à écrire dans ma tête. Je marche beaucoup, donc j'utilise ces sorties-là pour faire le tri. Voilà, toutes les idées que j'ai, soit les mettre de côté, soit les agrandir. Et du coup, après, souvent, les spectacles que j'écris, c'est en 2 jours. Où je me dis, bah là, aujourd'hui, ça y est, j'ai vraiment fait le tri. Et du coup, je vais écrire pendant 9 heures d'affilée. Ok, j'ai la moitié du spectacle. Et le lendemain, ok, bah c'est bon, j'ai fini. Alors après, il y a forcément un peu de réécriture, toujours. Bien mais sûr. Je ne me vois pas me mettre devant mon ordi, commencer à écrire sans avoir d'abord réfléchi, d'abord faire un premier travail mental, quoi, d'écriture.
6: Et quand tu écris pendant 9 heures d'affilée, est-ce que tu es plutôt dans un truc de transe? Comment ça se passe?
7: Ah mais complètement. C'est vraiment l'aboutissement de justement deux mois de travail intérieur. Et du coup, là, je vois ça devient concret, en fait. Je vois les mots s'écrire et du coup, oui, je vois pas le temps passer, quoi.
6: Et qu'est-ce qui se passe? Est-ce que tu es plus dans ta tête? Est-ce que tu es plus dans ton corps? Est-ce que tu vois les mots? Est-ce que tu vois des images? Comment ça se passe?
7: Là, je suis déjà sur scène, en fait, à ce moment-là.
6: D'accord.
7: Je suis vraiment dans ma tête toute la première partie, mais dès que je commence à écrire, ça y est, j'imagine mes comédiens sur scène. J'ai les idées de mise en scène, enfin, ça devient vraiment concret.
8: Mmh. Et c'est toi qui choisis quand est-ce que tu dis « Ok, là, je le mets sur le papier » ou est-ce que ça vient d'un coup, t'es en train de faire tes courses et tu dis « Ok, c'est là, faut que j'écrive ».
7: Ouais, c'est exactement ça.
8: C'est ça vient d'un coup.
7: Ouais.
8: C'est-à-dire que tu réfléchis tout dans ta tête et puis d'un coup, tu sais pas quand, tu dis « Ok, c'est là ».
7: Je me mets pas vraiment de limites, c'est fou, sauf quand j'ai des limites, par exemple, que je suis associé avec un théâtre et qu'il faut que le spectacle soit prêt à un tel moment. Ouais. Mais sinon, effectivement, c'est ça, c'est une fulguration... C'est des fulgurants.
0: Ouais, carrément, c'est fulgurant, quoi.
7: C'est fulgurant, voilà. Ça peut être n'importe quel moment, c'est ah, ça y est, en fait, j'ai fait tout ce travail-là mental, maintenant il faut écrire.
8: Ah ouais, c'est
6: pour toi aussi, c'est le cas, Mathis?
8: Ben non, moi justement, pas trop, c'est pour ça que c'est très intéressant. Moi, j'essaye en tout cas d'être très discipliné. Je le suis un petit peu, bon, j'ai aussi beaucoup d'écart. Mais j'ai vu une vidéo de quelqu'un qui s'appelle Boulangerie avec un E sur Instagram qui parle de plein d'essais philosophiques et qui parlait de ça justement. Il disait que la discipline, Surtout dans l'art, c'est pas forcément quelque chose qui est viable en fait, c'est des résultats qu'on a, et en fait moi c'est un résultat que j'ai grandi dans une famille où on fait beaucoup de sport, qui est très discipliné. Mon père fait la musculation, mon frère aussi, donc c'est voilà, manger équilibré, tac tac tac tac, et en fait moi ça m'a permis de me construire aussi en tant qu'humain, et forcément par de là, ben moi je l'ai retranscrit sur la musique. Et mais c'est pas obligé, ça marche pour moi, mais c'est pas unanime. C'est-à-dire qu'il y a des gens qui n'ont pas grandi là-dedans, qui ont grandi dans une sphère beaucoup plus ouverte, et qui en fait, comme toi par exemple, ont besoin de, je sais pas, de tout mettre dans la tête pendant 2 mois, et puis une fois que ça sort. Et voilà, donc la discipline, et pour moi ça reste une sorte de discipline, tu vois, quand, ce que tu fais, le fait, parce que ça reste que tu le mijotes quand même longtemps dans ta tête. Donc ça reste un travail de tous les jours, tu prends du temps pour ça, donc... Pour moi, la discipline, on l'a tous. Moi, j'ai une discipline un peu plus classique, on va dire faire de la musique tous les jours, tout ça, machin. Mais c'est pas du tout obligé. Et justement, moi, j'aime bien essayer de prendre un peu des gens qui ont d'autres systèmes de discipline, on va dire, et de création pour élargir. Parce que voilà, c'est vraiment pas obligé de faire du son tous les jours ou d'écrire tous les jours, en tout cas.
0: Parce que toi, du coup, ta discipline, ça va être avec des horaires très réguliers, des choses ou alors un quotidien. Ça se passe comment concrètement quand tous les jours, quoi, enfin dans ta vie de tous les jours.
8: C'est plus un quotidien. C'est pas forcément des horaires, même ouais. Si ça peut marcher aussi. C'est juste que mon cerveau, et j'essaie que mon cerveau soit constamment connecté sur ce truc, sur ce prisme-là. Et ça peut aller surtout. Je peux voir une rue, me dire ah ça peut être joli pour faire un clip ou machin machin. J'essaie de toujours avoir le cerveau très stimulé. Et l'avantage aussi que j'ai eu, bien des avantages, c'est que je viens de Limoges, donc une toute petite ville, et il n'y a personne qui fait la musique là-bas, donc j'étais obligé de tout faire. Et ce qui est très bien, c'est que ben là, je suis un peu pluridisciplinaire, même si je suis quand même très mauvais dans plein de choses que je fais, mais j'aime bien les faire. Et ça permet de toujours rester créatif, en fait, et de ne pas m'enfermer dans un son, parce que le problème, quand on a un art... prédéfini, on va dire, de base, comme moi, c'est la musique, et bien on se dit, ouais, si on fait autre chose que la musique, ça va pas servir à grand chose, sauf que non. Et moi, justement, j'aime bien faire des prods, dessiner, je dessine affreusement mal, mais j'ai quelqu'un qui dessine bien, j'aime bien dessiner avec lui, je fais aussi de la rénovation, donc il faut rester créatif, en fait, il faut toujours avoir le cerveau qui fonctionne.
0: Puis en plus, c'est assez juste ce que tu dis, parce que tu dis, je sais pas le faire, je fais mal, machin, mais en fait, c'est aussi en le faisant. Il y a des choses où c'est hyper intuitif, c'est hyper chouette, direct, parce que voilà, mais il y a des choses où c'est aussi en faisant que ça évolue et que ça naît, quoi.
8: Ouais.
6: C'est un peu le cas pour les enfants, d'ailleurs. Les enfants, ils font intuitivement des trucs, ils dessinent, comme c'est exactement ce que tu disais, Laurent, d'ailleurs, que toi, t'as commencé par dessiner, etc. Les enfants, ils font les choses de manière hyper intuitive.
8: Peut-être c'est un exactement truc ça, parce qu'ils n'ont pas tous les cadres. Ils ont, je crois que c'est une recherche qui est tombée il n'y a pas longtemps, comme quoi l'inconscient du bébé est beaucoup moins renfermé par plein de cases, ce qui fait que quand il dessine, c'est très facile de voir, en fait, de voir derrière. Donc, et nous, c'est ce qu'on essaie d'avoir, je pense, un peu tous en tant que gens qui font de l'art, c'est d'avoir ce truc très enfantin, très direct, quoi, très, très spontané.
0: De voir derrière, c'est intéressant.
8: Ouais, voir derrière.
7: Les enfants, c'est des modèles dans le sens où ils sont vraiment dans l'instant présent, en fait. Ils ont envie de dessiner, ils dessinent, ils ont envie de chanter, ils chantent. Et ils sont pas encore parasités par « Ah bah moi je suis en retard sur ce taf-là. »
8: Oui, il est meilleur que moi et machin, j'ai pas le bon matériel.
7: Voilà. Donc oui, les enfants m'inspirent beaucoup, moi, dans la création artistique.
8: Totalement.
0: Toi aussi, ça te parle, cet enfant?
8: Ouais, ce rapport. Le moi enfant est très important, prend beaucoup de place chez moi. Je parlais des figurines, chez moi j'ai plein de figurines, j'en achète encore plein, donc j'ai des posters de Spider-Man partout, j'adore ça, donc c'est important pour moi, mais c'est pas forcément pour tout le monde, mais il faut pas refouler, ouais, l'enfant qu'on est, ça dit quand même beaucoup de choses sur nous, c'est important.
0: Et d'ailleurs Mathis, tu voulais nous partager une de tes créations.
8: Oui.
0: Mathis, de son nom Eddie Hartmann.
8: C'est ça.
0: Est-ce que tu veux nous en parler brièvement?
8: Ouais,
0: ce son.
8: Alors le son, c'est pas moi qui ai fait la prod, c'est un pote à WAM. C'est le premier projet que j'ai sorti quand je suis arrivé à Montpellier. Et en fait, c'est des sons qui étaient pas censés sortir. C'est des sons qui étaient sur mon ordi, je me suis dit, bon, non, j'en ferai rien. Et c'est à force de faire écouter à des gens, à mon entourage, qui m'ont dit, non, il y a un truc à faire et tout. Et je l'ai sorti et j'aime bien ce projet en général parce que justement, il est très spontané vu qu'en fait, c'est des sons que j'étais pas censé sortir. Voilà, il y a un truc. Très très naturel et évidemment c'est un de mes projets que je préfère, quoi. Donc voilà.
0: Et ça s'appelle comment?
8: Le projet s'appelle DC Comics. Le son, c'est le son éponyme, le premier, qui s'appelle également DC Comics. Voilà, c'est pas, c'est un petit son ego trip classique.
0: Et ben c'est parti, on écoute DC Comics de Eddie Hartmann.

0: Merci beaucoup Mathis pour le partage
1: merci à vous.
0: De ce
1: très
0: son
1: gentil.
0: Qui n'était pas prévu pour nos oreilles de
1: exactement.
0: Base en fait dans ton processus de création à toi.
1: C'est ça.
0: Est-ce que toi Laurent t'as des choses aussi qui n'étaient pas prévues qui... ou des petits morceaux de matière à droite à gauche qui traînent comme ça et puis un jour ça se transforme en quelque chose de concret ou pas du tout? T'as pas des vieux fonds de tiroir qui sont pas prévus comme ça?
1: Non, je crois que, enfin, en tout cas aujourd'hui, à l'âge adulte, tout ce que je commence à créer, il y a vraiment un objectif derrière.
0: Ok. Ça se précise, quoi.
1: Ouais, ouais, ouais.
0: Waouh.
2: Tu crées pas juste comme ça pour rien, c'est-à-dire qu'à chaque fois que tu crées quelque chose ou que tu le mets sur papier, tu sais que ça va être pour quelque chose.
1: Il faut qu'il y ait un objectif.
0: Ouais, ouais. Ouais, ça c'est mon goal ultime.
2: Il n'y a pas de raté quoi. C'est...
0: J'admire.
2: Ça va tout droit, c'est trop fort.
1: Mais, en fait, non, c'est qu'il faut vraiment faire le tri dans ma tête parce que j'ai plein d'idées et il y en a certaines, je dis tout de suite, non, ça c'est. Alors, soit ça peut être par exemple l'objet d'un. Le thème d'une chanson, ça va être l'objet d'un spectacle, c'est le thème d'un spectacle. Et je fais mon tri comme ça et du coup, il y a des choses que je mets de côté, mais dès que je commence vraiment concrètement à travailler sur quelque chose, je sais où ça va se jouer, je sais ce que ça va être exactement.
3: Ah, mais comment tu les sélectionnes, celles que tu vas développer plus tard, tes idées qui vont devenir des œuvres?
1: En fait, c'est celles qui m'animent le plus, qui sont prioritaires. Et parce que la sincérité, c'est vraiment, alors c'est un peu bateau comme phrase, mais sans sincérité, pour moi, il n'y a pas d'art, il n'y a pas de partage avec le public. Et du coup, j'ai des messages, en fait, pareil, un peu, qui me viennent comme ça. Par exemple, le seul en scène dont je parlais tout à l'heure, c'est une comédienne qui m'a fait la commande d'un spectacle et qui m'a dit, bah voilà, je veux jouer un seul en scène, je veux que ce soit humoristique et je veux que tu l'écrives et que tu me mettes en scène. Et j'ai dit, bah d'accord, mais par contre, laisse-moi choisir le thème. Elle m'a dit oui, il n'y a pas de souci. Et là, je me suis dit, bon, bah, le thème, ça va être le cancer. Parce que j'ai perdu mon père de cette maladie-là et j'avais besoin de terminer mon processus de deuil avec cette écriture-là. Et je me suis dit, en fait, je vais écrire le spectacle que j'aurais aimé voir au moment où j'ai perdu mon père. Un spectacle qui va faire du bien, en fait. Et comment parler du cancer en étant positif et délivrer un message d'espoir aux gens. Et donc c'est ça qui m'a animé. La comédienne n'était pas ravie parce que elle voulait vraiment plus une comédie vraiment au sens propre, voilà, sans sujet de fond plus grave comme ça. Donc au final, bah, c'est plus elle qui le joue aujourd'hui. Mais du coup,
0: ça a pu être joué par quelqu'un qui pour qui ça faisait sens aussi. Donc le projet a évolué.
1: Maintenant c'est joué par ma sœur qui okay. partage mon histoire. Donc
0: la fameuse sœur, ouais.
1: Ouais, voilà, c'est idéal. Oui, parce qu'on travaille toujours aujourd'hui ensemble. On est dans la même compagnie. Et du coup, c'est magnifique ce qui se passe parce que du coup, ma démarche vraiment de délivrer ce message et de faire du bien aux gens, ben, ça fonctionne. Quoi. J'ai des retours incroyables après le spectacle. Alors, c'est loin d'être un chef-d'œuvre, c'est souvent dans des petites salles parce que c'est aussi un thème qui fait très peur. Donc, il y a des gens qui refusent de venir le voir. Rien que le mot cancer, ça leur fait peur.
0: Oui, et puis ça inspire quelque chose d'intimiste aussi. Donc, c'est vrai que les petites salles plus intimistes. Peut-être plus délicat.
1: Oui, bien sûr, et je le comprends tout à fait. Mais c'est vrai que les gens qui viennent, qui osent venir, et ils me disent, enfin, en fait, c'est super positif. En fait, on a la patate après ce spectacle. Je dis, oui, c'était le but, quoi.
0: Trop bien. Bravo. Est-ce qu'il y a des sujets, Mathis, toi, qui sont importants comme ça à défendre, des sujets, des thèmes, enfin, des.
2: Ouais, bien sûr, et je pense encore plus aujourd'hui, là, vu tout ce qui se passe. Justement, j'en parlais à Elsa. C'est très choquant ce qui se passe un peu partout et je pense que c'était un droit qu'on avait de s'exprimer sur ce genre de choses et d'essayer de faire quelque chose et là j'ai l'impression que c'est un devoir. Alors moi j'ai pas eu de fait très troublant dans ma vie, dans mon existence, mais j'ai côtoyé des gens qui en ont eu et alors ma musique moi n'est pas censée être politisée, ça reste du divertissement quand même. C'est le principal, mais c'est important, même là qu'on en parle dans ce genre de choses en radio et tout, il faut mettre le doigt sur ça, et que ça soit d'une manière un peu forte ou d'une manière douce et humoristique comme toi avec le cancer. Je pense qu'aujourd'hui, ouais, il faut encore plus ce genre de choses. Moi après, voilà, encore une fois, on parle de légitimité, je me sens pas très légitime à vachement politiser mon discours, à raconter certaines choses que je n'ai pas vécues, mais ça change rien,

0: quand même indirectement parler de ce genre de choses et avoir un message qui peuvent toucher certaines personnes qui ont vécu des choses que moi j'ai pas vécues. Parce que voilà, c'est universel, c'est des notes. Donc ouais, il faut. Je comprends.
1: Et puis surtout en tant qu'artiste, vous êtes un peu aussi nos fenêtres sur le monde. Donc moi je trouve ça important d'avoir, si ce n'est un art politique, au moins un art politisé comme tu dis.
0: Ouais, quelque chose qui relate, pas forcément qui juge ou voilà, mais quelque chose qui relate. Il
1: faut. Demande pas d'être révolutionnaire et de faire la révolution.
0: Voilà, et c'est vrai que c'est pas forcément bien d'écouter tous les jours ça aussi dans le tram, des musiques, allons niquer le monde et tout, mais il faut, ouais, il faut un quelconque message, il faut quand même un petit truc. Je trouve que c'est un droit avant, aujourd'hui c'est un. Pour moi j'estime que c'est un devoir.
1: Puis ce qui est intime, comme tu le dis, ça me touche beaucoup, ton histoire avec le cancer, c'est que ce qui est intime devient politique, en fait. C'est un message que tu as envie de délivrer, et je trouve ça très beau. Bravo d'avoir fait ce spectacle.
2: Tu voulais dire quelque chose, Laurent ?
3: Oui, je voulais rebondir sur ce que disait Mathis par rapport à la légitimité. Je pense qu'on n'a pas besoin d'avoir vécu des épreuves pour en parler dans notre art, à partir du moment où ça nous touche et qu'on a envie de partager ça avec les spectateurs, les auditeurs, le public. Il faut le faire absolument, quoi.
2: Carrément. Et c'est pour ça qu'on est là aussi.
0: Et oui, c'est ça. C'est que même si on n'a pas forcément vécu ce genre de choses, c'est bien d'avoir des médias ou des choses qui nous font prendre compte de ce qu'il y a autour.
2: Bah ouais, de pouvoir se raconter, échanger, être dans le partage. Puis les thèmes, il y en a un paquet.
0: Ouais.
2: Mais il y a cette nécessité de dire des choses, raconter et s'exprimer, quoi. Je sais pas où ça se situe, à quel point c'est fort ou pas en vous, la nécessité de faire jaillir...
0: Alors, elle est très forte en soi, mais je la manifeste pas très fortement. J'essaie de garder quand même quelque chose de très cool. C'est, comme je dis, c'est du divertissement, moi c'est la musique, je veux que les gens se sentent bien. Évidemment qu'il y aura des petites phases, des petits messages comme si, voilà. Mais ça se manifeste pas forcément, mais c'est un besoin, c'est quelque chose qui vibre, quoi. Même en dehors de la musique, c'est... Ouais, il faut en parler, quoi.
2: Pour toi, c'est plus un moteur.
0: Ouais, exactement.
2: Qu'une finalité en soi.
0: Exactement, c'est exactement ça.
2: Ok. Et toi, Laurent ?
3: Bah, moi, c'est un peu les deux.
2: Ok.
3: Par exemple, aujourd'hui, dans mon écriture théâtrale, j'ai toujours un message vraiment précis. Je commence d'ailleurs toujours par ça. Qu'est-ce que j'ai envie de dire ? Quel est le fond de ce spectacle ? Et après, la forme, elle vient beaucoup plus facilement, donc.
2: Voilà. Super. Et allez, on va aller conclure. Cette belle émission avec vous par le mot de la fin. Et le mot de la fin, les amis, c'est si vous deviez donner un seul mot comme ça à la volée, bing, le premier truc qui vous passe par l'esprit pour définir votre rapport à la création, ce serait quoi ?
0: J'hésiterais entre infantile et spontané. Parce qu'infantile, enfin, c'est par rapport à l'enfant, pas forcément très quelque chose d'enfantin, mais... Et la spontanéité, ouais. Je dirais un mélange des deux. J'ai pas choisi un mot, je suis horrible, désolé.
2: Tu veux qu'on... comment on pourrait dire ?
0: Non, spontanéité, je pense plus de la spontanéité.
2: Spontafile.
0: C'est très bizarre, j'aime bien. J'adore, on va rester sur ça.
2: On peut créer un mot.
0: Spontafile. Oui.
2: Et toi, Laurent ?
3: Moi, j'ai envie de dire passionné.
2: Passionné.
0: Eh oui. Ouais.
2: Allez, spontanifié et passionné pour Laurent et Mathis. Et ben un grand merci à vous.
0: Merci, merci, c'est très gentil.
2: Pour nous avoir partagé un morceau de vos vies, de vos pensées. Et un grand merci à Oriane Castan à la réalisation. Et on se retrouve très bientôt sur les chemins de la création. Au revoir.
1: Au revoir.
0: Au revoir. Au revoir.
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16: Bonjour à tous, bienvenue dans ce nouvel épisode de Terrain Vague. Salut Alice à la régie. J'ai pas Bruno, j'ai la chance d'avoir Alice aujourd'hui avec moi. Aujourd'hui, j'accueille un invité que vous connaissez, puisque c'est la troisième fois qu'il vient au micro de Terrain Vague, parce qu'il a beaucoup de choses à dire. Nicolas Xavier, bonjour.
17: Bonjour Laura.
16: Alors aujourd'hui, après avoir parlé de tas de choses avec toi, de l'histoire un petit peu du graffiti à Montpellier, de l'essor de l'art urbain, de ta carrière de galeriste, etc. Aujourd'hui, j'ai choisi d'aborder le sujet du marché de l'art. Alors c'est un vaste sujet, en demi-heure, il va falloir être concis.
17: Allez.
16: Et parler des salons d'art que tu as l'habitude de fréquenter et... Enfin, de fréquenter en visiteur, mais aussi en professionnel, surtout totalement, en professionnel. Oui. Voilà, on va parler un petit peu de ce sujet-là. Et j'aimerais bien avoir un peu ton avis, forcément, de professionnel, mais aussi ton avis de public sur la chose. Ça m'intéresse aussi, ton regard de galeriste, mais d'amateur d'art.
17: Très bien.
16: Ça fait 10 ans que tu as ta galerie. Est-ce que ça fait 10 ans que tu fais des salons?
17: Non, ça fait 10 ans que j'ai Nicolas Xavier, ça fait 20 ans que je fais ce métier. Et j'avais commencé à faire des salons avec ma précédente galerie d'art.
16: Ah oui, d'accord.
17: Avec la galerie Montana.
16: Ok, oui, donc ça fait un moment en fait que tu...
17: Ouais, ça fait quelques années déjà.
16: Et alors du coup, quel est... Alors, on va parler par exemple du salon de Montpellier qui existe, j'ai vu sur leur site depuis 2017, donc en fait ça fait plus longtemps que ce que je pensais. C'est marrant parce que j'ai l'impression que... ça faisait que 3-4 ans qu'il existait. Toi, en tant que galeriste, quel est l'intérêt d'être dans des salons comme ça, bon, si ce n'est de se faire connaître, mais quel est l'intérêt vraiment majeur et qu'est-ce que toi tu retiens des expériences passées dans ces lieux-là?
17: Dans les salons, une galerie d'art, je dis bien une galerie d'art et non pas un marchand d'art,
16: ouais.
17: On a des fonctionnements, des dynamiques différents et des envies différentes quand on va dans des salons. Mais pour les galeries d'art, on va chercher, je compte, je crois, trois trucs différents, à savoir trouver un nouveau public, donc des nouveaux acquéreurs. Comme tu l'as dit, être bien évidemment vu avec un plus large public,
16: ça peut être
17: beaucoup plus important parce que dans un salon d'art, en quelques jours, on véhicule, enfin en tout cas, il y vient des milliers de personnes. Et un troisième point, mais là, c'est plus côté galerie, où quand on porte des jeunes artistes avec un travail de fond qui est mené, on les accompagne sur des salons pour aussi les faire découvrir eux. Personnellement. Donc il y a trois points, c'est faire découvrir la galerie, découvrir les artistes, mais aussi aller chercher des nouveaux acquéreurs.
16: Du coup, ça m'amène une autre question. comment tu choisis les artistes que tu vas exposer, par exemple, je ne sais pas moi, à l'Urban Art Fair de Paris? Parce que parfois, tu exposes des artistes installés déjà, mais des fois, tu fais le choix d'exposer des plus jeunes artistes. C'est stratégique, c'est comment?
17: Oui, il y a de la stratégie dedans. Bon, au départ, on maîtrise pas ce truc-là.
16: Ah ouais.
17: C'est, on y va.
16: Feeling, quoi.
17: Ouais, au feeling. Nous avons déjà des coups de cœur sur des artistes, donc nous considérons que si En galerie, le fait de les représenter en galerie, ça a eu son succès. Mm-hmm. Nous pensons qu'en salon, ça aura aussi ce succès-là. Des fois, on se trompe. Mais les artistes sont choisis, c'est assez fin, enfin, en tout cas pour ma part. Je l'ai choisi par, il y a une part humaine, loyauté, mm-hmm. accompagnement. Mais il y a aussi une partie très calculée, très stratégique, où on va prendre des artistes parce qu'on sait pertinemment que, au fond de nous, on le dit pas, ça reste secret parce que c'est quand même, comment dire, ça pourrait paraître vantard, mm-hmm. de dire ouais, moi j'arrive avec un artiste, ça va cartonner. Ouais. Non, on sait pas ça. Mais secrètement, nous avons des résultats, donc nous pensons que nous allons aussi faire des résultats.
16: Ouais.
17: Et à ce moment-là, oui, c'est des risques. Moi, j'appelle ça des risques mesurés.
16: Ouais, ouais. Quand même, quand tu sais le public que tu as à ta galerie, donc tu sais qui marche et qui, ouais. voilà, qui va ouais. vraiment attirer, etc. Quand tu te déplaces à Paris avec le même artiste, en fait, quand même, tu prends un risque dans le sens où si c'est la première fois que tu le présentes dans un salon, tu te dis, j'espère qu'il va être aussi bien accueilli que chez moi, mais...
17: Je prends le cas de Mathieu Lucas.
16: Ouais.
17: Très rapidement, on a trouvé son public et il y avait une vraie demande autour de son art. Mm-hmm. Et au bout d'un certain temps, après avoir fait deux groupes shows, je crois, et sa première exposition personnelle à la galerie, nous avons décidé de faire un salon ensemble parisien. Et c'est vrai qu'on y va, on n'y va pas en roulant des mécaniques. Hein, mm-hmm. On ne sait pas trop. Il y a quand même un petit peu d'argent qui est posé sur la table pour ce projet. Et la première fois, c'est sûr que on y va avec beaucoup d'humilité et on se démène pour que ça se passe au mieux. Bon, là, on a eu des super résultats, donc on était content de notre coup. Mm-mm. Quelque part. C'était il y a cette excitation de penser savoir des choses, mm-hmm. tout en ne les maîtrisant pas.
16: Et ouais.
17: Et c'est chouette parce que voilà, on entremêle des petites choses, de l'émotion comme ça qui est super agréable.
16: Ça te permet de te bousculer un peu, tu te reposes pas sur tes acquis.
17: Exactement.
16: Parce que, comme tu disais, c'est un autre public. Ouais. Parce qu'en plus, j'imagine que dans les salons, il y a les fidèles, il y a les gens qui viennent tous les ans, etc. Ouais. Mais il y a les gens qui sont de passage ou ceux qui se disent je vais y aller, on verra bien ou quoi. Donc tu te frottes toujours à un nouveau public, donc tu as toujours cette. Petite appréhension de savoir comment ça va se passer.
17: Mais oui, mais puis on peut se tromper. Je vais encore un brin m'étendre. Mais le salon, c'est plus technique et complexe qu'on peut s'imaginer parce que c'est pareil. C'est comme un artiste sollicitant une galerie d'art. Je lui conseillerais toujours de se renseigner sur la galerie avant de la solliciter pour connaître son identité. Pour les salons, c'est pareil. Il faut savoir qu'est-ce qu'on sollicite parce qu'il y a toujours des coûts financiers au départ et il ne faut pas se tromper de salon. Et ça aussi, c'est un paramètre qu'on a tendance à oublier. Et je dis ça parce que les salons, c'est une multitude d'entités. Mm-hmm. Et par exemple, celui-là de Montpellier, Art Montpellier, il y a quand même énormément de marchands d'art.
16: Ouais.
17: Donc on se mélange tous les uns aux autres. Il n'y a aucun souci avec les marchands d'art. C'est pas du tout le problème. C'est que le fait qu'il y ait certaines entités, certaines des galeries et des marchands, ça attire un public différent aussi.
16: Et, oui.
17: Et voilà, c'est assez, ça paraît anecdotique, mais ça ne l'est pas du tout. C'est assez technique, donc il faut savoir où on met les pieds.
16: C'est vrai que sur le papier, comme ça, au final, tu viens acheter une œuvre, que ce soit un marchand ou une galerie, l'œuvre, elle sera là au même prix, j'ai envie de dire. Oui. Qu'est-ce que ça change, selon toi, de s'adresser à une galerie ou à un marchand d'art? Est-ce que il y a une relation qui n'est pas la même? Enfin, est-ce que toi, en tant que galeriste, justement, tu accompagnes tes artistes, donc tu les connais bien, donc pardon, tu vas pouvoir parler d'eux et t'étendre un peu plus. Est-ce que le marchand d'art, du coup, comme il a peut-être qu'il a plus d'œuvres de plus d'artistes, est-ce qu'il y a moins peut-être ce...
17: Pour ma part, je pense que beaucoup de galeries le font aussi, enfin, je vais plaider ma paroisse. Nous, on vient avec un vrai projet. Mmh. On prend toujours un an. En fait, quand on décide de faire un salon avec un artiste, on parle d'un solo show, on le réfléchit comme une expo à la galerie.
16: Ouais.
17: Donc, déjà, on arrive avec un vrai projet. On n'arrive pas avec une collection d'œuvres.
16: Tout à fait.
17: On arrive avec une proposition, un projet, une scénographie.
16: Une scénographie, oui.
17: Et on nous le verbalise. Mmh. Moi, je l'ai déjà entendu de nombreuses fois nous féliciter de la proposition qu'on leur avait faite. la cohérence qu'on leur propose. Et c'est chouette parce qu'en fait, on se rend compte que le public est sensible aussi à ces détails.
16: Évidemment.
17: La différence avec un marchand d'art, c'est qu'un marchand d'art, je pense que lui, sa motivation première, après, il faudrait que je passe un peu de temps avec les marchands d'art et que leur poser moi-même des questions. Je pense qu'ils viennent chercher exclusivement du nouveau client.
16: D'accord.
17: Mais en novembre 2024, le dernier salon qu'on a fait pour Art Montpellier, j'avais un marchand d'art en face de moi.
16: Je me rappelle.
17: On n'avait absolument pas du tout la même ligne de travail et de proposition artistique.
16: Ouais, ouais.
17: L'un n'était pas meilleur que l'autre, c'est pas le sujet, mais c'est que moi, je la voyais forte, la différence entre nous deux.
16: Ouais, bien sûr.
17: Et à ce moment-là, je sais qu'on touche pas le même public. C'est une évidence. Donc les salons ont cette vertu de pouvoir nous proposer un éventail de publics et de personnes diversifiées, mais j'y mets toujours un brin de questionnement ou de doute sur parce que à creuser.
16: Ouais, ouais. Puis j'imagine que la façon de travailler n'est pas la même de toute façon.
17: Non,
16: donc, effectivement, ça demanderait de s'y intéresser un peu plus.
17: Oui.
16: Je reviens sur quelque chose que tu as dit tout à l'heure sur le choix des salons à faire.
17: Oui.
16: Comment toi tu les choisis? Parce que t'en fais pas milliards. J'ai l'impression que tu fais en fait l'Urban Art Fair de Paris et Art Montpellier, mais tu les fais pas tous les ans.
17: Non, je saute des éditions et j'ai pris cette décision il y a quelques années. Déjà, je parle avec les artistes de la galerie. J'aime énormément changer avec eux, avoir, même si je suis le gars qui va prendre la décision à la fin, parce que c'est moi qui va prendre les premiers risques, mais j'ai toujours besoin d'échanger avec eux, avoir leur ressenti. Et quand je leur ai fait savoir que je souhaitais sauter des éditions, donc faire un salon
16: sur deux,
17: que ce soit pour Art Montpellier ou le Art Fair à Paris, au Carreau du Temple, c'est pour tout simplement, j'avais tendance à entendre régulièrement, pas tout le monde, mais je l'ai quand même énormément entendu, que c'était redondant. Il y avait une répétition. Et c'est vrai, je le pense, et là, puisque tout au début, tu me parlais autant du professionnel que je peux être,
16: et du
17: spectateur, en tout cas du public que je peux être aussi, je l'ai moi-même ressenti.
16: Ouais, ouais, ouais.
17: Et quand je l'entends, une fois, deux fois, 10 fois, 50 fois, je prends cette information en considération.
16: Ouais.
17: Et je m'y suis retrouvé dedans, je me suis dit, en tout cas moi, à mon niveau, je me suis dit tout simplement qu'il serait peut-être bien de pas le faire tous les ans, et puis pour une autre raison. Je parlais de Mathieu Lucas, ça a été un énorme succès. Mais on ne peut pas venir avec un Mathieu Lucas tous les ans,
16: non.
17: Déjà dans un premier temps.
16: Ouais,
17: et on ne trouve pas des Mathieu Lucas tous les jours non plus. Donc c'est tous ces détails qui, à un moment donné, je les ai rassemblés. Je me suis dit, voilà, c'est une décision que je vais prendre. Après, c'est une décision avec une certaine contrainte, parce que quand on ne fait pas de salon, on n'a pas... Moi, j'ai fait 2 très beaux salons en 2024 où j'ai fait des résultats de vente et j'étais plutôt satisfait des résultats. Ou en tout cas, on s'y retrouve.
16: Ouais, ouais.
17: Mais quand on ne les fait pas, on n'a pas ce peut-être de faire des résultats.
16: Et ouais.
17: Donc, ce chiffre d'affaires... Après, ce n'est pas une certitude de faire du chiffre d'affaires.
16: Non, non, c'est sûr.
17: Auparavant,
16: non, mais quand tu sais que tu as marché, que potentiellement tu peux continuer à marcher, c'est
17: exactement.
16: Sûr que quand tu ne le fais pas, tu te dis je me prive de potentiellement un bon résultat.
17: Exactement, un projet, un résultat.
16: Mm-hmm.
17: Donc, écoute, moi, ça fait plusieurs années que je procède avec ce fonctionnement-là. Je trouve qu'il me correspond bien.
16: Mm-hmm.
17: Il y a des avantages et des inconvénients, comme on vient de se le raconter, mais...
16: Moi, je trouve la démarche intéressante parce que moi, en tant que spectatrice, j'ai tendance à me dire... C'est, en fait, la redondance, je la sens.
17: Oui.
16: Je vois moins de renouvellement, malheureusement, mais parce que, après, je baigne aussi dedans maintenant depuis un certain temps, donc forcément, je vois ce qui se fait, voilà. Mais en tant que spectatrice, je me dis, même si les salons... ne se faisait qu'un an sur deux, ce serait pas mal en fait. Parce que je me dis que peut-être en fait on aurait plus de demandes, que ça filtrerait et on aurait d'autres propositions peut-être. Je parle pas de plus ou moins qualitatif, ça c'est vraiment c'est complètement suggestif. Mais peut-être que ça créerait un engouement autre parce qu'au final, j'ai l'impression que des salons d'art il y en a à l'appel.
17: Beaucoup aujourd'hui, oui.
16: Voilà. Et j'ai peur qu'on perde un peu finalement l'intérêt l'intérêt des collectionneurs ou des amateurs qui, hors salon, bah, vont dans les galeries, tout simplement. Quoi, donc,
17: Bon, on en revient à parler des choix. Encore une fois, ouais, ouais. Malheureusement, il y en a certains qui vont attirer leur épingle du jeu en entité salon, et d'autres, ben, vu la quantité de salons aujourd'hui qu'il y a, ouais. Le public au début va les faire, et puis petit à petit, ça va s'essouffler, en tout cas, c'est comme ça que je le vois, où certains, il y aura une fréquentation beaucoup moins importante, etc. Mmh. Donc, il faut faire attention au choix des salons. Mais ouais, moi, je suis complètement d'avis avec ce que tu racontes, on a le même regard là-dessus, et puis après...
16: C'est pour ça que tu choisis d'en faire que deux.
17: Oui.
16: Pour le coup.
17: Oui.
16: Tu fais pas d'autres salons ailleurs, genre sur la Côte d'Azur ou ailleurs. C'est voilà. Ben toi, tu t'es focalisé que sur ces deux-là.
17: Ouais, celui-là de Montpellier, je le fais parce qu'on est chez nous et que je considère que nous devons accompagner aussi notre salon. C'est un très beau salon. Initialement, après. Bien évidemment, j'ai discuté avec le cœur de l'organisation et on s'est échangé de l'information. Moi, je ne suis pas de cette organisation, donc je n'ai pas à leur dire quoi que ce soit, mais je leur ai fait savoir, je leur ai fait remonter de l'information. Mais j'essaie de prioriser Paris. Paris, c'est un grand terrain de jeu. Donc, je fais Montpellier, bien évidemment. Je fais un an sur deux.
16: Paris, tu le fais tous les ans ?
17: Paris, je ne l'ai pas fait tous les ans. Ah. Mais je cible aussi un autre salon, okay. C'est Art Paris, c'est un peu plus technique pour pouvoir être...
16: Vraiment orienté art contemporain pour le coup.
17: C'est orienté art contemporain, et c'est chouette, enfin moi il m'intéresse pour la simple raison que j'ai la sensation de m'attaquer à quelque chose d'un peu plus épais et qui va sûrement me faire rencontrer un autre public.
16: Ah bah complètement. Enfin, on n'est pas sur le même public, j'imagine, que l'Urban Art Fair. D'ailleurs, ça m'amène à autre chose, mais qui n'est pas sur du salon, mais c'est pas grave. Les salons comme celui de Paris, est-ce qu'ils s'appellent déjà, c'est Urban Art Fair ?
17: Oui.
16: Donc on est vraiment sur de l'art urbain, en fait, dans le nom. Dans la proposition, on voit un peu de tout et finalement presque moins d'art urbain que ce qu'on pourrait attendre.
17: Oui, complètement. Hein,
16: c'est quand même carrément moins street art que ce qu'on pourrait penser. Ouais. Et toi, d'être dans cette case Urban Art Fair ça te convient par rapport à la proposition que tu apportes ?
17: Bah, disons qu'il y a des points forts et des points faibles. Les points forts, c'est Paris, Carreau du Temple. Je m'entends particulièrement bien avec l'organisation. Donc, il y a une proximité, une complicité qui permet aussi une facilité de travail. L'année dernière, quand on l'a fait, je vais parler au nom du public. Pour certains, nous disaient « vous dénotez ».
16: Ah oui.
17: Avec la proposition Mathieu Lucas, et je les comprenais, hein, Mathieu Lucas, moi-même la première fois quand je travaillais avec lui, je le considérais comme un artiste qui était dans sa case tout seul. c'est très contemporain ce qu'il fait, tout en étant un brin figuratif, même si j'aime pas utiliser ce terme-là. Bref, voilà, c'est une alchimie d'informations qui fait qu'artistiquement, Mathieu Lucas, il n'était pas vu comme un artiste street art. Et c'est vrai. Hein. Et puis moi, je trouve que c'est un sujet assez délicat.
16: C'est un sujet qui m'intéresse beaucoup. Et d'ailleurs, ce sera un des prochains sujets d'une émission. Là, j'ai envie de parler du travail en atelier avec les artistes.
17: Ouais.
16: Et de cette case aujourd'hui, les artistes qui sont résidents chez nous, tu les connais. Moi, je ne les mettrais plus dans une case art urbain. Mais je ne les mettrais pas encore dans une case art contemporain.
17: Non plus.
16: Et ma chère directrice et amie Kenny a vu le mot art actuel qui en fait je trouve reflète très bien ce côté hybride où ils sont, c'est-à-dire que c'est la rue qui les a amenés à ce qu'ils font aujourd'hui, mais aujourd'hui c'est pas des street artistes en fait, ce serait trop les réduire dans une case de les appeler comme ça.
17: Ce que j'aime bien de ce qu'elle a dit Kenny, c'est on n'utilise pas le mot contemporain, mais qui veut aussi expliquer actuel.
16: Ouais.
17: J'ai bien aimé
16: c'est une subtilité. Ouais,
17: exact, cette subtilité.
16: Voilà.
17: Exactement.
16: Parce que contemporain, en fait, quand on te dit art contemporain, tu t'imagines quelque chose déjà.
17: Exact.
16: Tu vois quelque chose de très conceptuel, de pas trop accessible parfois, un peu élitiste aussi.
17: Mm-hmm.
16: Quand on te dit art urbain, tu vois donc street art, tu vois la rue, nani nana. Et il y a un entre-deux où nous, on est dans cette brèche-là et qu'il n'y a pas de nom. Alors c'est pour ça qu'on dit art urbain contemporain, mais bon. Ça n'a pas trop de sens.
17: On est dedans, mais c'est pas vraiment ça.
16: C'est pas vraiment ça. Et toi, pour le coup, bah, c'est pareil. Les artistes que tu représentes en galerie, bah, ils sont, à mon sens, en tout cas, dans cette...
17: Exactement. On joue entre deux variantes de l'art. Enfin, de toute façon, c'est des branches. On va parler de branches.
16: C'est des branches,
17: parce que pour moi, c'est la grande famille contemporaine. Entre le street art et cet art actuel, que j'appelle moi art contemporain. Mmh. Et là, on se retrouve, là, on est une espèce d'hybride là-dedans, où on a tendance à pencher vers l'art contemporain tout doucement, mais ça se construit, ça, Laura. Moi, je ne veux pas aller plus vite que la musique.
16: Non,
17: on a fait des émissions auparavant où on parlait de graffiti et du graffeur que j'ai été.
16: Tout à fait.
17: Et voilà, c'est chaque moment a son temps et... je crois que pour ça que j'aime tant ma profession.
16: Oui, ce qui est marrant, parce qu'au final, tu as le même parcours que les artistes que tu représentes au final.
17: Ouais.
16: Je vais revenir sur le salon. Il y a un emplacement stratégique à avoir dans un salon.
17: Oui.
16: Il faut être au milieu.
17: Ouais, il y a des emplacements.
16: Un emplacement et même une scénographie, parce que tu as la localisation dans le salon, mais il y a aussi la façon dont tu construis ton stand.
17: Merci pour cette question, ce qui est aussi technique, l'air de rien. Pour le public qui ne connaît pas, on ne débarque pas dans un salon sur un stand avec un design de stand prédéfini ou fait à la volée comme ça. Tout est réfléchi en amont, que ce soit le dessin du design du stand. En fait, ça part de là où on se situe dans le salon déjà. Il faut connaître les salons, il faut les fréquenter, il faut y déjà aller une fois, deux fois, trois fois pour comprendre le fonctionnement d'un salon. Après, il y a des organisations de salons qui changent assez régulièrement le positionnement des stands, je sais, pour amener une certaine fraîcheur, j'imagine. Mais en général, dans un lieu, on a régulièrement le même parcours d'art dans un salon. Donc, selon où on se situe dans le salon, selon si on est à droite ou à gauche, si on décide d'avoir l'ouverture à droite ou à gauche, on va dessiner un design de stand d'une certaine façon. Et c'est pour ça que quand je parlais tout à l'heure de venir avec un vrai projet, une scéno et un artiste avec un vrai projet réfléchi en amont, ça, nous le prenons en considération. Moi, je me réunis avec les artistes ou l'artiste choisi pour définir de la scéno, qu'est-ce qu'on veut faire, comment on veut le faire, comment ça va être vu. En fait, on prend tous les détails en considération.
16: Comme si tu faisais une expo dans ta galerie.
17: Exact.
16: En fait, vraiment, c'est pensé de la même façon, du début à la fin.
17: Ouais.
16: Voilà, tu sais quelles œuvres tu vas mettre, comment, pourquoi, qu'est-ce que tu vas construire comme récit.
17: Ouais, c'est exactement ça.
16: Est-ce que au fil des années, depuis que tu fais ces salons, puisque du coup ça fait un certain temps, tu as observé, toi, un regain d'intérêt, un engouement un peu plus fort, ou au contraire, justement, quelque chose qui s'étiole et qui s'amenuise un petit peu, ou qu'est-ce que, en termes de public, j'entends ?
17: En termes de public, déjà, la première chose que j'ai remarquée, et tant mieux, il a mûri.
16: Ok.
17: Et il s'est enrichi en éducation culturelle.
16: Mm-hmm.
17: Donc, on a un public qui est plus connaisseur.
16: Ok.
17: Donc, moins novice, c'est vrai. Et qui passent assez vite le pas de s'acheter une œuvre à plusieurs milliers d'euros.
16: Okay.
17: Moi, quand j'ai commencé ma carrière à 20 ans, qu'on vendait une œuvre à 300 euros, c'était déjà un super. Enfin, en tout cas, c'était tout, tout nouveau. Nous, on arrivait avec des projets qui étaient très typés graffiti, voire street art. C'était chouette, quoi.
16: Bah, les premières ventes, en plus.
17: Aujourd'hui, on a un public avisé, on a un public de connaisseurs, pas tous, mais une partie en tout cas. Et en tout cas, le premier point que j'avais envie de soulever, c'est qu'il a, voilà, il a mûri, le public a mûri. Après, il y a toujours une attractivité d'un certain public qui vient. Ils en ont entendu parler, ils savent pas, ils viennent. Les salons ont cette vertu aussi d'amener une activité différente de celle qu'ils ont l'habitude de faire.
16: Ouais.
17: Et je le sens, il y a certains jours, durant la semaine de salon, où on a des journées qui est plus bado, balade.
16: Ouais, bien sûr.
17: Et celles-là, elles sont quand même relativement longues. Après, c'est chouette de pouvoir rencontrer ces gens-là aussi, mais on n'est pas là pour ça, on est là pour bosser. Donc, gens qui viennent, comme ils diraient, se faire une balade au zoo.
16: Ouais,
17: c'est vulgarisé, ne m'en veux pas, mais voilà.
16: Non, c'est mais c'est normal, parce qu'à la fois, si tu peux y pénétrer, si tu te sens légitime d'y aller, de faire un tour, c'est toujours intéressant.
17: Ouais.
16: La matrice art que je suis, qui ne peut pas se payer une œuvre à des milliers d'euros, elle a quand même envie d'aller voir ce que ça donne, tu vois. Mais Je comprends. Alors après, ça dure une semaine, hein, ça va ?
17: 5 jours maintenant. Avant, c'était 4 et c'est passé à 5.
16: Ok. Ouais. Donc oui, forcément, t'as une journée où bon, c'est...
17: Ouais, même c'est... deux, même.
16: Donc le temps est un peu plus long. C'est bien,
17: non,
16: c'est bien.
17: Non, c'est bien, il en faut pour tout le monde. Et puis nous le savons, de toute façon, quand on part, quand on décide de faire des salons, nous savons que ça ne va pas être 5 jours de folie, de vente. Il y a des moments clés comme ça. Voilà. Et puis, il y a des jours où c'est un peu plus balade et c'est chouette.
16: Ouais, c'est il en faut.
17: Faut l'accepter, c'est comme ça.
16: Ouais, et puis tu sais pas ce que ça va donner après, parce que ça commence par venir voir un salon comme ça au hasard, et puis bah, peut-être que les années d'après, comme tu dis, ces personnes mûrissent aussi.
17: Eh oui.
16: Et ça se transforme en des potentiels collectionneurs.
17: C'est juste, j'ai eu quelques exemples comme ça.
16: Ah, ouais. Tu vois, comme quoi.
17: C'est vrai.
16: Comment, alors pour, il nous reste quelques minutes, on parlait de comment tu imagines la proposition que tu vas amener dans un salon avec un artiste.
17: Ouais.
16: C'est un travail qui prend du temps au même titre qu'une exposition à la galerie.
17: Oui, et peut-être chez moi plus longtemps que chez les autres.
16: Est-ce que c'est le, parce que quand tu es dans ta galerie, bon, c'est chez toi, donc tu sais, tu connais tes murs, tu connais le parcours, etc. Donc voilà, là, chaque année au Carreau du Temple, bah, ton stand il change un petit peu, j'imagine.
17: Ouais.
16: Donc à chaque fois, tu recommences la mécanique en fait.
17: Exactement. Déjà, il y a la mécanique choix artiste.
16: Ouais, déjà.
17: Là où on décide d'aller pour Art Montpellier, à titre indicatif, je pense que la prochaine fois que je ferai un salon. J'y présenterai Arnaud de Jésus Consalves.
16: Oh oui!
17: Un des jeunes qui est rentré dans la galerie, qui n'est pas un jeune, qui est pas si jeune que ça, mais j'adore. Donc voilà, je t'en parle là tout de suite, spontanément, parce que c'est quelque chose qui m'a pris du temps à réfléchir. C'est pour ça que je dis, ça me prend peut-être plus de temps que d'autres.
16: Ouais, ouais.
17: Mais je prends toujours le temps de mûrir les trucs, des fois un peu trop. Mais je me suis rarement.
16: Pas planté,
17: mais en tout cas dire mince, oups, j'aurais vraiment pas dû.
16: Ouais.
17: C'est pour ça que je prends le temps de bien réfléchir à qui je prends et à qui je propose. Puis il y a plein de choses en fait qui rentrent en compte.
16: Ouais, parce que j'étais en train de me dire, en fait, t'as le planning aussi qui rentre un peu en compte. C'est-à-dire qu'à un moment donné, tu peux pas proposer, enfin, avoir fait un solo show avec Mathieu Lucas, puis lui présenter le salon, c'est compliqué. Enfin, puis il y a des artistes aussi qui peuvent produire vite.
17: Ouais.
16: Et d'autres comme Mathieu Lucas qui ne peuvent pas.
17: Chez moi, ça ne fonctionne pas comme ça, Laura. Tu connais la politique de la maison et on prend toujours le temps nécessaire à réfléchir au planning. Et s'il faut attendre un an pour pouvoir mettre un salon en place, moi je pars du principe que il n'y a pas très longtemps, on m'a fait une proposition de salon que j'ai refusée. Qui était une très belle proposition, mais que j'ai refusé pour la simple raison que j'ai ni la place pour le faire, ni le temps de le faire. Ouais. J'ai déjà mon planning annuel qui est déjà posé avec les artistes. Je peux pas partir avec un projet où je prends des stocks d'œuvres de ma galerie et je vais les accrocher. Ça m'intéresse pas de travailler comme ça. Enfin, je m'y retrouve pas. C'est pas que c'est pas à faire, mais moi je ne m'y retrouve pas.
16: Bah, c'est pas dans ta démarche.
17: Non, pas du tout.
16: Du moins de travailler comme ça.
17: J'ai dû refuser à contre-cœur parce que j'aurais bien voulu le faire, mais voilà, c'est comme ça. Par moments, on s'y confronte.
16: Du coup, tu prépares l'Art Fair de Paris ?
17: Je prépare.
16: Parce que c'est quoi ? C'est mai.
17: Non, c'est précisément Art Fair que je te parlais.
16: Ah ! D'accord.
17: Que j'ai refusé
16: parce
17: que ça rentrait pas dans mon planning. Et,
16: d'accord.
17: Ouais, il y a d'autres paramètres qui ont fait que j'ai pas.
16: Ce que j'allais dire, c'est censé être bientôt, c'est des beaux jours.
17: C'est avril, là.
16: C'est, ouais, voilà, c'est ça.
17: C'est dans 5-6 semaines.
16: Il nous reste une minute, c'est quoi l'actu de la galerie?
17: C'est de ça que je voulais rebondir dans 5-6 semaines, puisque c'est le temps qui me reste pour finir de monter le projet.
16: Ah.
17: J'ai une expo exceptionnelle, inédite, et j'espère que le public sera au rendez-vous. En tout cas, moi, je vais pousser au max pour qu'il soit là. C'est un duo André Mode 2.
16: Oh là là là là!
17: Et ça sera exclusivement des œuvres faites à quatre mains.
16: Oh purée!
17: Et j'en dis pas plus parce que je sais ce qui est en train de se tramer.
16: On n'en dit pas plus parce qu'on arrive à la fin, mais belle annonce.
17: Merci.
16: Et on en reparlera.
17: Avec grand plaisir.
16: Merci beaucoup, Nicolas Xavier, pour ce troisième épisode encore intéressant. Merci, Alice, à la régie, et merci à tous de continuer à m'écouter.
17: Merci.
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2: Rien et tout.
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Éphéméride du 14 mai. Le 14 mai 1941, eh bien, vous venez d'entendre le premier événement de l'ère Bop, car contrairement à ce que l'on a coutume de penser, ce n'est pas Charlie Parker qui a inventé le bebop. Non, non, c'est bien lui. C'est Charlie Christian, le guitariste. Ici, il était donc au Monroe Uptown House, le fameux club où s'est développé le bebop, avec le thème « I Got Rhythm ». Il y avait donc Otis Page, Victor Coulson, Joe Guy, trompette, Ruddy Williams, alto, Don Byas, Kermit Scott, ténor, Alien Peewee, tiné, piano, Charlie Christian, bien sûr, guitare, Ebesner Paul à la basse et Taps Miller à la batterie. Ce 14 mai 1941, à Paris, 6494 juifs étrangers reçoivent une convocation, le billet vert. Ils sont invités à se présenter le 14 mai dans divers lieux de rassemblement pour examen de situation. Leur liste a été établie grâce au fichier du recensement effectué à partir de septembre 40 par les autorités françaises sur ordre de l'occupant allemand. Ils doivent être accompagnés d'un membre de leur famille ou d'un ami. Beaucoup se méfient et préfèrent entrer dans la clandestinité. Mais pour ceux qui se rendent à la convocation, persuadés qu'il s'agit d'une simple formalité, eh bien ce sera tout simplement la rafle du billet vert qui va intervenir à peine 11 mois après l'armistice et va précéder de 14 mois la célèbre rafle du Veldiv. Elle est exclusivement mise en œuvre par des policiers français et comme on le saura plus tard, eh bien elle va se terminer tout simplement à Auschwitz. Toujours dans l'histoire juive, eh bien le vendredi 14 mai 1948, David Ben-Gourion, président du Conseil national juif, proclame la naissance de l'État d'Israël. Celui-ci est officiellement fondé le lendemain. Il faut dire que depuis pratiquement 20 siècles, une partie de la diaspora nourrissait le rêve d'un retour vers la terre promise. Ce rêve prend forme en Europe à la fin du 19e siècle sous le nom de sionisme. Tout un symbole. L'émigration vers la Palestine se développe dès l'époque ottomane et se poursuit après la Première mondiale, après que la province soit passée sous administration britannique. Le mandat anglais prend donc fin le 14 mai 48. Ce jour-là, conformément au plan de l'ONU, les derniers soldats britanniques quittent la Terre Sainte. Ce même jour, à Paris, Kenny Clark se retrouve donc derrière sa batterie. Il y a à ses côtés Howard Margy à la trompette, Jimmy Heath à l'alto, le pianiste français Hubert Foll à l'alto, Gis Powell, sax ténor, John Lewis au piano, John Collins guitare, Percy Heath à la basse avec le thème « Angel ».

Éphéméride du 14 mai 1955, c'est la création du pacte de Varsovie. Alors le pacte de Varsovie, c'est un peu l'opposé à l'OTAN, puisque ce sont les Soviétiques qui vont le créer, en réunissant sept pays satellites d'Europe centrale, l'Albanie, la Bulgarie, la Hongrie, la Pologne, la République démocratique d'Allemagne, la Roumanie et la Tchécoslovaquie. Les forces militaires de ces pays sont placées dans un commandement unifié, évidemment soviétique. Elles interviendront donc dans différents pays du pacte, en Hongrie puis en Tchécoslovaquie, et elle disparaîtra, cette alliance, en 1989, avec l'effondrement de la domination soviétique en Europe centrale. Ce 14 mai 1955, Alcon, le saxophoniste ténor, réunit donc John Newman, Tad Jones, Bernie Glow, aux trompettes, Dick Katz au piano, Freddie Green à la guitare, Buddy Jones à la basse, Ozzy Johnson à la batterie, pour enregistrer le thème « Con not Cohen ».

Éphéméride du 14 mai 2011, Anne Sinclair, la journaliste patentée de la télévision, eh bien, apprend en écoutant l'information sur les radios américaines que son mari, eh bien, tout simplement Dominique Strauss-Kahn, à l'époque directeur général du Fonds monétaire international, a été arrêté. Elle n'en saura pas plus pour ce jour-là. On reviendra peut-être demain sur l'arrestation de Dominique Strauss-Kahn. Pour l'heure, on va retrouver donc en Suisse, au Tonhalle de Zurich, deux pianistes, Kenny Barron et Mulgrew Miller, pour le thème Yardbird Suite.

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6: Aujourd'hui, j'ai décidé de vous présenter 4 coups de cœur pour les livres d'artistes qui seront sur le stand de la librairie Nemo pour cette comédie du livre. Car oui, vous devez sûrement être au courant, mais la comédie du livre, grande foire du livre de Montpellier, aura lieu les 22, 23 et 24 mai sur l'esplanade du Pérou. Et vous aurez l'immense joie de m'y voir, mais surtout de rencontrer plein d'auteurs et d'illustrateurs incroyables. Commençons tout de suite avec mon énorme coup de cœur, « Sans foi ni loi » de Marion Brunet. J'ai d'ailleurs eu la chance cette année de recevoir cette autrice à la librairie et elle est vraiment chouette. Je vous recommande vivement son travail. Ici, nous sommes dans le Grand Ouest américain des années 20. Garrett, 15 ans, vient de se faire prendre en otage par la terrible hors-la-loi Abigail Stenson. Il va alors vivre une grande aventure et se découvrir grâce à cette femme qui, bien qu'elle lui fasse un petit peu peur, le fascine totalement. Car Ab est la liberté personnifiée, dans toute sa violence, sa solitude et son anticonformisme. Elle dérange et pourtant elle mène la vie qu'elle a choisie. Ce roman aborde des thèmes puissants comme le racisme, le sexisme, la maltraitance, le passage à l'âge adulte. Nous sommes ici sur un roman pour grands ados. On enchaîne ensuite avec un roman à partir de 10 ans, La communauté du marais, de Mélanie Guillard et Timothy Level. Découvrez le premier tome d'une série de très jolis romans illustrés, mais aussi une grande aventure à hauteur de souris. Dans un vieux moulin abandonné vit la communauté du marais, des souris qui vivent paisiblement au bord d'un étang. Ce groupe a tout le confort moderne, une bibliothèque, des canaux, elles savent tisser, écrire, chevauchent des mésanges, mais leur havre est menacé par la montée des eaux. Elles vont alors devoir prendre la décision risquée d'abandonner leur maison et de trouver refuge dans le phare. On passe maintenant à un album pour les petits avec Roland l'éléphant, bouquine, de Louise Maisel. Connaissez-vous Roland l'éléphant ? C'est un adorable éléphanto qui fait plein de choses. Il se présente, il se déguise, il va à la neige, mais surtout, il adore lire. C'est simple, il bouquine partout et tout le temps. D'ailleurs, il a tellement de livres qu'il a sa propre bibliothèque. Et si jamais vous vous posiez la question, il tourne les pages avec sa petite trompe. Trop pratique. Un vrai rat, enfin éléphant de bibliothèque, ce Roland. Il y a 7 aventures de ce petit héros adorable et attachant à découvrir. Et on finit avec un livre pour les bébés, Ours d'Ariana Tamburini. Ce coloré petit cartonné a remporté le prix Festi Petit 2026 et met en scène un nouveau

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1: 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Le 16 mai au MBA, les deux organismes Show Me Love et Contre Vacarme s'associent pour produire Show Me Vacarme, un événement qui célébrera les femmes et les minorités de genre dans la musique live. Au micro aujourd'hui, bonjour Élise Batifort.
2: Bonjour.
1: Vous représentez l'asso Show Me Love et vous venez nous détailler tout simplement le déroulé de l'événement. Ce qui va se passer durant cette journée, ça sera samedi. Mais alors tout d'abord, j'aimerais comprendre un petit peu qui sont les deux organismes qui s'associent pour produire Show Me Vacarme.
2: Oui, alors du coup, on est deux associations. Donc Contre Vacarme, qui est un collectif de musique en mixité choisie sans hommes cisgenres. Et du coup, qui a pour objectif de soutenir et valoriser les projets musicaux live d'artistes donc, qui sont souvent invisibilisés sur la scène musicale. Donc, elles organisent des jams, des scènes ouvertes, des ateliers, des concerts. Et nous, Show Me Love, on est une association qui s'est montée il y a 3-4 ans pour organiser des fêtes plus inclusives et plus safe. Et donc, à la base, on est des fêtes de jour où on propose plein d'activités, d'ateliers, de la musique, des performances et de la prévention. Et depuis quelques années, on fait pas mal de prévention aussi, RDR et VHSS, pour d'autres associations, pour d'autres lieux.
1: Très ouais. bien. Et alors, comment elle s'est formée, la connexion entre ces deux organismes? C'est vrai que vous avez des intérêts communs, finalement, vos deux missions se rejoignent.
2: Oui, carrément. Ben, en fait, il y avait des gens qui étaient dans Show Me Love avant, qui ont monté Contre Vacarme, et donc, c'est déjà des amis, et on s'est dit, qui de mieux que ces deux associations pour faire une journée pour visibiliser ces artistes-là, justement.
1: Alors, peut-être qu'on peut revenir sur la définition des minorités de genre. Qui est-ce que ça désigne, finalement?
2: Ouais, alors en fait, c'est les femmes et les personnes de la communauté LGBTQIA+. Voilà, tout simplement.
1: Ok. Et donc, une journée pour les mettre à l'honneur dans la musique live. Et alors, forcément, on va parler de la programmation. Qu'est-ce qui va se passer ce samedi?
2: Plein de choses. On a vraiment une belle prog, on s'est un peu emballé. Du coup, ça commence à 15h avec un concert de soul de Aïda, une chanteuse montpelliéraine. Ensuite, on a une scène ouverte où il y a encore de la place, si vous m'entendez, femme et queer de ce monde. Et une table ronde sur qu'est-ce que c'est être une minorité de genre dans la musique et dans les arts, pour se donner un peu des conseils, pour des stratégies, de la force. Et ensuite, un baltrade qui sera sur le parking du MBA. Et ensuite, c'est la soirée de concert qui commence avec un blind test. On aura une MC qui s'appelle Loulou Bard, qui organise déjà des cabarets. Donc, c'est son asso, c'est des cabarets burlesques à Montpellier. Et ensuite, on aura 4 concerts. Un de Belly Cassette, qui est un groupe d'indie rock Dark Groove. Devine, qui est un mélange d'électro, pop et techno. My Vol, qui fait de la rap et de la bass music. Et Zik, qui est, d'ailleurs, pour l'anecdote, je donne des cours de mix et du coup, c'est un de mes élèves qui fait sa première date ce soir-là. Et du coup, là, c'est plutôt Hard Bounce, UK Garage, DNB et Bass. Et voilà, après, on a tout plein de petites activités. On a une fripe à prix libre, des activités manuelles, un stand de merch, une tombola et un stand de prévention, bien entendu.
1: Et alors, comment elle s'est construite, cette programmation? Est-ce qu'il y avait une thématique musicale particulière? Est-ce que ce sont des artistes locaux?
2: Oui, artistes locaux et aussi, surtout, on voulait qu'il y ait un mélange de styles pour attirer un peu des publics variés. Et après, c'était selon nos affinités, des gens qu'on connaissait, dont on aimait le travail, quoi.
1: Alors, vous parliez tout à l'heure de la scène ouverte. Il y a peut-être une petite annonce à faire passer. Qui peut participer? Est-ce qu'on a besoin de venir avec son texte? Peut-être une musique déjà un petit peu travaillée pour passer sur scène?
2: Ouais, après, franchement, je pense qu'il y a encore assez largement de place s'il y a des gens qui veulent tester des choses. Et du coup, ça peut être professionnel ou amateur. Nous, tout ce qu'on a envie, c'est juste de créer cet espace d'expression et que tout le monde se sente à l'aise de participer. Donc vraiment, venez comme vous êtes. Et juste, il y a une petite inscription, mais après, je pense que ça sera possible aussi de juste venir et tester son matériel sur place. Voilà.
1: Et oui, justement, ces inscriptions, comment ça fonctionne? Est-ce qu'on a besoin de s'inscrire d'ailleurs pour la journée aussi, peut-être, je suppose?
2: Pas besoin de s'inscrire, mais par contre, si vous voulez prendre des billets en pré-vente, ça nous relaxe pas mal. Mais du coup, les tarifs sont en prix libre, 5 euros minimum, 8 euros conseillés. Et vous avez les préventes sur nos deux Instagram. Et pareil pour la scène ouverte, on a un petit lien en bio pour s'inscrire. Voilà.
1: Très bien. Et alors, il nous reste un petit peu de temps dans cette interview, donc je voulais revenir un petit peu sur les missions des deux organismes, les missions parallèles, puisque vous ne faites pas que cet événement-là. Et donc, vous œuvrez pour des combats un petit peu parallèles, mais qui vont avec mettre en avant les minorités de genre. Je pense notamment, vous en parliez tout à l'heure, la lutte contre les violences sexistes et sexuelles, par exemple. L'éducation aux mentalités, je suppose. Comment on œuvre pour changer les choses finalement, et comment vous le faites dans vos organisations?
2: Bah, nous, déjà, en essayant de proposer des programmations qui sont plus éclectiques, parce que ça va au-delà des minorités de genre, il y a aussi toutes les questions, toutes les autres discriminations qui existent, quoi. Donc on essaye de faire des programmations qui prennent en compte justement les artistes qui sont pas forcément mis en avant par l'industrie musicale. Et ensuite, comment on œuvre? Ben, petit à petit, en proposant ces événements, en parlant avec les gens. Nous, l'idée, un petit peu, c'était de l'amener de manière douce avec Show Me Love, donc justement par des ateliers qui sont un peu ludiques, pédagogiques, de faire prendre conscience aux gens de ces sujets-là. Donc nous, on propose des ateliers qui sont souvent politiques, à gauche. Et niveau contre-vacarme, je pense que... Bah déjà, de créer ces espaces safe pour faire de la musique, c'est assez rare pour les femmes et minorités de genre. Et donc, c'est grâce à tout ça que ça crée aussi des réseaux, qu'on est plus fort et fortes ensemble.
1: Très bien. Et bien, on se fait un petit rappel des infos pour s'assurer de ne pas louper cette journée-là. Ça se passe ce samedi, le 16 mai, au MBA à Restanc. C'est juste en face des locaux de la radio. Au sud de Montpellier, donc, et vous m'avez dit, ça commence à quelle heure et ça se termine à quelle heure?
2: C'est 15h-1h, et MBA, 56 rue de l'Industrie, à Restanc, et c'est à 15 minutes de la Comédie.
1: Très bien, et bien merci Élise d'être venue au micro pour présenter cette belle journée. C'est pas une soirée, c'est une journée aussi.
2: Ouais, ça va être long, et bien, mais merci beaucoup pour l'invitation. À samedi.
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5: Welcome, c'est l'histoire de Bilal qui est amoureux de Mina qui vit en Angleterre.
6: You mean you want to go there for a girl?
7: Mina. I met her 3 years ago. She's the sister of a friend of mine, a football friend.
6: She looks pretty. She's very pretty.
7: Her father works in England for a long time. She got a visa 6 months ago.
6: And she knows you're coming?
7: Yes.
5: Lui, il vit en France. Il n'a pas de papiers. Alors, il veut nager jusqu'en Angleterre.
6: Il est à moitié d'anglais, le grand. Il veut y aller à la nage.
8: Où ça?
6: Ben, en Angleterre. Je l'entraîne.
5: Il prend des cours de natation avec Simon et maître nager. J'ai aimé les films. Même aussi, j'étais un peu déçu par la fin. J'aurais aimé que Bilal se marie avec Mina. C'est pas juste, mais souvent la vie n'est pas juste. Ce que j'ai aimé, c'est Simon, le maître nageur, qui va changer grâce à Bilal.
6: You want to go to England too?
9: England, Billy, England.
6: T'as pris une douche, là? J'avais dit no shower. Tu comprends ce qu'on te dit, toi? Hein?
5: Au début, il n'est pas gentil, il n'aime pas les gens. Mais avec Bilal, il va penser aux autres.
6: Il a fait 4000 km à pied pour rien trouver. Et maintenant, il veut traverser la Manche à la nage.
5: Bilal, il va l'aider à comprendre la vie. Ça m'a fait penser à un jeune que j'ai rencontré. Il pensait que j'étais méchant parce que je parle pas trop. Mais finalement, on est devenus amis. Je suis quelqu'un qui ne parle pas beaucoup quand je connais pas. C'est pour ça que lui, il croyait que j'étais méchant. Il avait une mauvaise idée de moi sans me connaître. On s'est vraiment rencontrés grâce au foot, comme Simon et Bilal avec la natation. Ça nous a rapprochés. Et aujourd'hui, on est toujours amis. Dans la vie, il ne faut pas juger quelqu'un sans le connaître.

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5: Après une version jazz, ô combien vu les grands noms qui y ont participé, une version plutôt du côté de la musique classique des Yeux Noirs, avec Camille Berthollet, et la jeune violoniste et violoncelliste dont on parle régulièrement et que vous avez plusieurs fois entendu dans le cadre de cette émission. Voici son interprétation des Yeux Noirs.

C'était Les Yeux Noirs avec Camille Berthelet. Et puis maintenant, bah encore aller, un héritier de Django Reinhardt, si on peut dire, des musiciens que j'ai déjà présentés dans la série de variations sur le point sonneur des Lilas, ce sont les Doigts de l'Homme. Et alors là, on a des musiciens avec, si je puis dire, des doigts plein les mains, ou des mains pleines de doigts, comme vous voulez. En tout cas, c'est une superbe version des Yeux Noirs qu'ils nous proposent.

Après la tradition tzigane des yeux noirs avec les doigts de l'homme, eh bien, la musique peut vraiment se mettre à toutes les sauces. Nous allons trouver quelque chose qui est plutôt du côté du mambo, du cha-cha-cha. Ouais, oui, si, si, les yeux noirs, dans cette version-là, avec un groupe qui s'appelle The Mallet Men. Ça fait aussi penser, on pourrait dire, que cette musique-là, tiens, moi, quand je l'ai découvert, je me suis dit... ça pourrait aller dans une musique de film, dans un film avec James Bond, vous savez, hein, James Bond, voilà, il y a ce côté un peu sophistiqué et en même temps kitsch. Allez, The Mallet Man, les yeux noirs.

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5: Bonjour et bienvenue à tous et toutes dans Allume la science, l'émission qui vous branche chaque semaine sur l'actualité des laboratoires de l'Université de Montpellier et de ses partenaires. Pour parler du sujet d'aujourd'hui, je vais m'autoriser un petit récit personnel qui commence il y a 4 ans. Ma voisine, que j'appellerai ici Rosa, vient d'être hospitalisée en raison des suites d'un diabète qu'elle avait eu à tous et sans doute à elle-même. Rosa a 60 ans, sa tension a crevé le plafond, elle est en insuffisance rénale sévère et devra désormais faire 3 dialyses par semaine. Dans son appartement, sa maniaquerie légendaire a fait place à un capharnaüm pas très net. Résultat combiné d'une cataracte et d'une dépression toutes deux bien installées. Les jours passent, puis les mois. La dialyse officialise d'une certaine manière la maladie, mais le moral reste bas. Rosa peine à observer son traitement et à adopter de nouvelles habitudes de vie. Bientôt survient un nouveau coup dur, une plaie, et on lui ampute un orteil. La confrontation avec le service diabétologie du CHU et la réalité de l'amputation est une claque pour elle. Ici, beaucoup de patients ont perdu un pied, un mollet, parfois toute la jambe. C'est d'ailleurs le sort qui attend Rosa, qui, à l'heure où je vous parle, est en centre de rééducation où elle apprend à marcher avec sa prothèse. Et le moral va mieux, étrangement. Cette histoire est assez banale, c'est celle du déni face à une maladie qui progresse lentement et vous laisse croire que vous pourrez continuer à vivre normalement, car c'est bien ce que l'on souhaite tous quand la maladie s'invite, vivre le plus normalement possible. Alors heureusement, les traitement progresse et améliore toujours un peu plus la qualité de vie des personnes diabétiques. La pompe à insuline a été une première révolution et aujourd'hui, les systèmes automatisés d'administration d'insuline. Notre invité co-signe une étude sur les impacts psychosociaux d'un de ces systèmes automatisés d'administration d'insuline comparé à une thérapie par pompe à insuline. On va en parler aujourd'hui. Éric Renard, bonjour.
6: Bonjour.
5: Bienvenue dans Allume la science. Alors, vous êtes le chef du département endocrinologie et diabétologie au CHU de Montpellier, c'est bien ça ?
6: C'est ça.
5: Merci d'avoir accepté notre invitation. À mes côtés, comme chaque semaine pour mener cette interview, Aline Perriot.
7: Bonjour Lucie, bonjour tout le monde.
5: Bonjour Aline. En deuxième partie d'émission, nous rediffusons un reportage sur Colibri, le système d'assistance circulatoire extracorporelle le plus léger au monde, et c'est au CHU, cette fois-ci encore. Enfin, pour terminer cette émission, nous vous proposons de redécouvrir LumLu, la version audio du magazine Lume. Allume la science, vous avez le programme, c'est parti.
8: Chargement de l'engin terminé. Nous sommes à 0 moins 60 secondes. 59, 58, 57.
5: Alors, pour bien comprendre ce dont on va parler, c'est-à-dire les bienfaits psychosociaux des systèmes automatisés d'administration d'insuline, on va commencer par parler du diabète. Cette maladie, il en existe deux types, le type 1 et le type 2. Est-ce que vous pouvez nous expliquer assez rapidement cette pathologie ?
6: Oui, donc le diabète, en fait, c'est un excès de sucre dans le sang. Donc c'est une maladie qui est très fréquente, puisqu'on estime qu'à peu près 5 millions de personnes en France qui sont affectées d'un diabète. Alors, la plupart sont affectées du diabète de type 2. 92% des gens ont un diabète de type 2. Donc c'est un diabète qui se révèle souvent après l'âge de 40 ans, qui s'installe de manière sournoise et progressive, qui ne nécessite pas un traitement par l'insuline au départ et pendant de nombreuses années, jusqu'à ce que le pancréas ne soit plus capable de sécréter de l'insuline, et dans ce cas-là, ça devient un diabète insulino-traité. Deuxième type de diabète, c'est le diabète de type 1, qui lui est une maladie auto-immune, qui survient pour un tiers des cas à peu près avant l'âge de 20 ans, donc chez les enfants ou les adolescents, et pour deux tiers des cas à l'âge adulte, plus tardivement. Alors là, c'est un diabète où on a une destruction complète des cellules qui fabriquent l'insuline, donc au niveau du pancréas. Et donc, ça veut dire que la vie dépend de l'administration d'insuline. Sans insuline, avant 1922, avant qu'on découvre l'insuline, les gens décédaient de leur diabète parce qu'il n'y avait pas de traitement pour les soigner.
7: Et alors, on a aussi, encore, comme le disait Lucie, des fois à l'image des personnes diabétiques qui devaient se piquer après avoir mesuré leur glycémie pour se faire eux-mêmes leur injection d'insuline. Est-ce que c'est des situations qui arrivent encore ou est-ce que désormais tous les patients ont une pompe insuline ou un équivalent ?
6: Alors non, la plupart des patients encore, à peu près deux tiers d'entre eux en France, ont encore un traitement par multi-injection, c'est-à-dire qu'ils sont obligés de se faire 4 injections d'insuline par jour, une insuline pour assurer leur vie de base, et une injection d'insuline à chaque fois qu'ils vont prendre un repas qui contient des sucres.
7: Et ces fameuses pompes à insuline, elles sont arrivées quand pour les patients?
6: Alors, elles ont été développées, les pompes à insuline, dans les années 80. Elles se sont popularisées dans les années 90 et surtout à partir de l'année 2000. Mais c'était des pompes non automatisées, c'est-à-dire que les patients devaient régler leurs pompes en fonction des données de leur glycémie.
7: Et pour les patients, ça a changé quoi l'arrivée de ce type de système dans leur vie, leur prise en charge?
6: Alors, pour les pompes, déjà, ça a permis de stabiliser davantage la glycémie que lorsqu'on fait des multi-injections. Et puis, les systèmes automatisés qui sont disponibles, eux, depuis maintenant 6 à 7 ans, ça leur a permis d'alléger encore plus la charge mentale, puisque l'intelligence artificielle qu'il y a dans ces systèmes va régler automatiquement la pompe en fonction des données de la glycémie qui est mesurée en continu par un capteur.
5: Alors maintenant, on parle de système automatisé d'administration d'insuline. Alors qu'est-ce que c'est et qu'est-ce que ça change?
6: Alors ces systèmes donc, ont trois éléments essentiels. Une pompe à insuline qui délivre l'insuline, un capteur qui mesure le taux de glucose en permanence et des algorithmes, c'est-à-dire de l'intelligence artificielle en fait, qui va, en fonction des données de la glycémie mesurée par le capteur, adapter automatiquement le débit de la pompe pour maintenir la glycémie dans la norme. Et donc, on comprend que, évidemment, ça allège beaucoup la prise en charge, puisque les patients n'auront plus à prendre une décision à chaque fois qu'ils vont voir leur glycémie changer, soit se resucrer si la glycémie baisse, soit demander à la pompe d'envoyer plus d'insuline si la glycémie monte.
5: Alors, donc le sujet, le dispositif dont il est question, s'appelle Omnipod. C'est un système sans tubulure. Alors, est-ce que vous pouvez nous le décrire, nous dire comment on s'en sert, à quoi ça ressemble?
6: Oui, alors c'est un dispositif qui, comme vous l'avez dit, donc sans tubulure. C'est-à-dire que les pompes classiques, en fait, c'est un dispositif qui est de la taille d'un téléphone portable dans lequel on va mettre une cartouche d'insuline. Et à partir de là, il y a un petit tuyau, un cathéter qui va envoyer l'insuline sous la peau. L'Omnipod, c'est une pompe patch, c'est-à-dire qu'il n'y a plus de tubulure, en fait. Donc, le patient va remplir son pod, qui est de la taille d'une boîte d'allumettes, et une fois que l'insuline est remplie dans le pod, il va se le patcher sur la peau, et il y a une petite canule qui va percer la peau pour que l'insuline passe dans le corps. Donc, ça, c'est beaucoup plus léger, ça c'est à changer tous les 3 jours, et ça permet d'avoir une réserve d'insuline pour les 3 jours qui viennent.
5: Et comment on le contrôle? On a un téléphone, c'est ça, qui sert d'interface?
6: Alors c'est un contrôleur, enfin c'est une espèce de dispositif qui ressemble à un téléphone portable, effectivement, qui va permettre, puisque comme le pod est petit, il n'y a pas d'écran pour voir ce qui se passe, et donc en fait, sur ce contrôleur, en fait, les patients vont voir quelle est leur glycémie, quelle est l'insuline qui leur est administrée. Il y a des systèmes d'alerte qui peuvent dire, attention, vous risquez de faire une hyper ou une hypoglycémie. Et donc, ils ont ce dispositif qui leur permet de voir ce qui se passe, mais qui n'est pas nécessaire au fonctionnement. C'est-à-dire que s'ils oublient leur contrôleur, en fait, le capteur va continuer à informer la pompe et l'algorithme est dans le pod. Et donc, en fait, ça va marcher tout seul. Le contrôleur ne sert que pour voir ce qui se passe et puis pour donner des informations au système. Par exemple, quand ils vont prendre un repas, ils vont dire « attention, je vais prendre un repas ». Comme ça, l'algorithme sait en fait qu'il va y avoir besoin de plus d'insuline. S'ils vont faire une activité physique, ils vont l'informer aussi. Ils vont dire « attention, je vais aller faire du sport dans 1 heure ». Et donc à ce moment-là, automatiquement, l'algorithme va viser une glycémie un peu plus haute pour pas qu'il fasse de malaise hypoglycémique à l'effort.
5: Alors vous nous faisiez remarquer, juste avant de rentrer en studio, que c'est un dispositif qui était permis grâce à l'IA. On en parle beaucoup pour les menaces liées à l'IA. Il y a aussi de nombreux bienfaits.
6: Absolument, c'est une application très positive de l'IA.
7: Alors, votre étude, elle porte plus spécifiquement sur l'amélioration, on l'a évoqué, du bien-être psychosocial qui est permis par ces dispositifs et qui est une dimension cruciale de la prise en charge du diabète. Comment cette maladie, elle va impacter la qualité de vie des patients et pourquoi c'est important de la mesurer, cette qualité de vie?
6: C'est-à-dire que quand on est diabétique traité par l'insuline, en fait, on est en permanence dans le souci de ne pas faire un malaise hypoglycémique, qui peut être grave, avec une perte de connaissance, et qui va faire intervenir le SAMU, etc., ou une hyperglycémie qui va être à l'origine des complications dont Madame Rosa, là, dont vous avez parlé, effectivement, si elle a perdu ses reins, c'est parce qu'elle était trop souvent en hyperglycémie.
5: Parce qu'il n'y avait pas d'observance, effectivement, du traitement. Ouais.
6: Et donc, effectivement, quand on est diabétique, on craint immédiat, c'est-à-dire de faire un malaise, mais aussi on craint le futur de faire des complications rénales, cardiaques, rétiniennes. Donc c'est une préoccupation permanente dans l'immédiat, mais aussi dans l'avenir.
7: Et cette fameuse observance qu'on a évoquée, en fait, ça les libère, les patients, de cette question-là du traitement? C'est plus eux qui la gèrent avec ces systèmes?
6: C'est-à-dire qu'on diminue la charge mentale dans la prise en charge de la maladie. C'est-à-dire qu'ils n'ont plus à penser en permanence à leur diabète. Quand ils vont partir à la plage, par exemple, ils n'ont pas à dire « Est-ce que je n'ai pas risque de faire une hypoglycémie ? Et si je mange un sandwich sur la plage, est-ce que je ne vais pas faire une hyperglycémie ?» Et donc, s'ils doivent faire face à ça, bah, il faut qu'ils prennent avec eux leur stylo injecteur d'insuline, alors que quand il y a un système automatisé, il suffit d'informer le système qu'ils vont manger un sandwich et le système va envoyer plus d'insuline. S'ils veulent rien faire d'autre que se dorer la pilule sur la plage, eh ben ils n'ont rien à faire du tout, le système va tout régler. Donc ils n'auront pas la crainte de faire un malaise hypoglycémique en plein milieu de la plage.
5: Alors, on va rentrer un peu dans le détail de votre étude. C'est une étude randomisée, pardon, donc elle compare deux groupes, c'est ça ?
6: C'est ça. Donc, en fait, on a inclus des patients qui étaient diabétiques, type 1, traités par pompe à insuline et un capteur, mais qui devaient régler leur pompe de manière manuelle et permanente. Et donc, on a tiré au sort, hein, c'est ce qu'on appelle la randomisation, pendant 13 semaines. Donc, il y a un groupe, la moitié, en fait, qui va utiliser le système automatique et l'autre moitié qui utilise le système non automatique. Et donc, le but de l'étude, c'est de voir quels sont les bénéfices obtenus sur le contrôle glycémique et puis sur la qualité de vie, le bien-être, quand on passe au système automatique.
5: Alors, vous avez fait ça, donc vous l'avez dit, sur 13 semaines, un groupe d'une centaine de personnes, moitié américain, moitié français, et il fallait qu'ils aient une bonne maîtrise, entre guillemets, de leur diabète, c'est ça ?
6: Oui, c'est-à-dire qu'effectivement, on a choisi des personnes qui étaient déjà assez impliquées dans la prise en charge de leur diabète, qui n'étaient pas optimaux, mais en fait, qui étaient intéressés par rechercher le meilleur équilibre. Pour cette étude, c'est vrai que comme c'était la première fois, on prenait des patients qui étaient fiables, je dirais, et intéressés, motivés. Mais au-delà de cette étude, maintenant, on l'a mis en place chez des personnes qui étaient beaucoup moins impliquées et qui ont été transformées aussi par cette technologie, parce que eux qui étaient peu intéressés par leur maladie se sont mis à être très intéressés, justement, parce qu'ils étaient libérés du poids de la prise en charge.
7: Alors, il y a plusieurs critères qui ont été pris en compte pour mesurer les bénéfices psychosociaux de ces dispositifs, à commencer par la perception de la qualité de vie. Est-ce que c'est quelque chose qui se mesure de la même manière en Europe et aux États-Unis ?
6: Alors, les questionnaires qui évaluent la qualité de vie, oui, sont validés internationalement. Donc, ils ont été... Alors, pour les construire, en fait, ça se fait en partenariat avec des patients, avec des groupes de patients.
7: Qui sont propres au diabète, c'est des patients diabétiques.
6: Voilà, c'est ça. C'est des questionnaires spécifiques pour le diabète. Il y a des questionnaires génériques qui sont valables pour toutes les maladies. Et puis, il y a des questionnaires spécifiques pour le diabète, justement, pour essayer de voir quelles sont les dimensions de la maladie sur la vie quotidienne. Et ces questionnaires sont validés dans toutes les langues. Et en l'occurrence, pour cette étude, en anglais pour les Américains, en français pour les Français.
5: Alors, pour le premier questionnaire, donc, il portait sur la qualité de vie donc, liée à la santé. Vous les avez questionnés sur la mobilité, les soins personnels, les activités habituelles, la douleur et l'inconfort, et la dépression et l'anxiété. Pour chaque item, ils pouvaient s'auto-évaluer, donc absence de problème, problème modéré, problème important. Qu'est-ce que vous avez constaté ? Il y a une différence avec votre dispositif ?
6: Oui, c'est pas mon dispositif, mais... oui,
5: celui auquel vous avez contribué.
6: Alors oui, c'est ce qui est très particulier à cette étude, c'est que les autres systèmes automatisés, très souvent, démontrent une amélioration du contrôle glycémique, comme avec celui qu'on a testé. Mais par contre, on ne voit pas de différence sur la qualité de vie, sur la tendance dépressive, sur la détresse liée à la maladie. Et là, dans cette étude, tous les index de mesure de la qualité de vie ont été positifs. Donc ce qui est très particulier à cette étude, et sans doute à ce dispositif qui est beaucoup plus léger que les autres, c'est que les patients ont tous, de manière significative, montré que ben, ils allaient mieux, ils pensaient moins à leur diabète, ils dormaient mieux, ils, dans leur vie quotidienne, en fait, le diabète avait pris un poids beaucoup moins lourd que classiquement.
7: Alors, vous avez également mesuré l'impact perçu du diabète sur la santé physique, les finances, les relations amicales et familiales, les loisirs, le travail, les études, le bien-être émotionnel, toujours à travers un questionnaire qui proposait cette fois 7 niveaux de réponse, allant d'impact très négatif à impact très positif. Là aussi, est-ce que vous avez constaté une différence entre les dispositifs classiques et l'Omnipod ?
6: Oui, c'est-à-dire que, en fait, dans cette étude, en fait, tous les index, tous les questionnaires de qualité de vie, quelle que soit leur dimension que vous avez abordée, en fait, ont été positifs avec le système automatisé, c'est-à-dire sur toutes les dimensions testées, alors avec des nuances plus ou moins marquées, mais à chaque fois, c'était mieux lorsqu'ils utilisaient un système automatisé.
5: Et vous parlez notamment du sommeil. Le sommeil, c'est quelque chose qui est fortement dégradé par la maladie, par le diabète.
6: Alors, pour les patients diabétiques, en fait, leur grande crainte, c'est de faire des hypoglycémies la nuit. D'une part, parce qu'ils vont être réveillés, donc ils vont devoir se resucrer. Et puis, s'ils ne ressentent pas les hypoglycémies, eh bien, le risque, c'est de faire un malaise grave avec une perte de connaissance, une intervention du SAMU, etc. Et donc, le fait d'apporter une quiétude dans le sommeil, c'est quelque chose qui est formidable. Déjà, parce qu'ils dorment mieux, donc ils seront plus reposés quand ils se réveillent. Et puis, ils n'ont pas cette crainte, quand ils vont dormir, de dire « Ouh là là, qu'est-ce qui va se passer? Est-ce que je vais passer une bonne nuit ou est-ce que ça va être la catastrophe ?»
7: Alors, vous avez dû aussi évaluer par les patients la facilité d'utilisation du système. Quel retour vous en avez? Est-ce qu'ils ont trouvé ça simple? Est-ce qu'ils ont trouvé ça intuitif et fiable?
6: Alors, fiable, oui, puisque les résultats sont là. Il n'y a pas eu de malaise grave, il n'y a pas eu de choses inquiétantes. Efficace, oui, parce qu'ils ont vu leurs résultats glycémiques qui étaient meilleurs que d'habitude quand ils n'avaient pas le système automatisé. Et puis la simplicité d'utilisation, comme je l'expliquais tout à l'heure, c'est qu'il n'y a pas besoin de remplir un réservoir d'insuline, de mettre un cathéter. En fait, il suffit de remplir le pod, ça se fait en quelques minutes, et de le patcher. Et donc tout ça, c'est dans la gestion du traitement, c'est beaucoup plus simple.
5: Alors, le dernier questionnaire que vous avez utilisé, c'est le questionnaire Inspire. Alors là, il y a 22 items, et le but est de recueillir les perceptions et les expériences relatives au fonctionnement psychosocial et à la qualité de vie avec donc, ces systèmes d'aide à la personne. Qu'est-ce qui en ressort? Qu'est-ce qu'ils vous disent? Qu'est-ce qu'ils ont perçu, les patients? Ils ont conscience de tous ces gains?
6: Alors, c'est un questionnaire Inspire qui est particulièrement intéressant parce qu'il a été construit avec les patients pour essayer de saisir parmi ces patients quelles sont justement toutes les dimensions qui les préoccupent dans leur diabète et qu'est-ce qu'ils attendent d'un système automatisé. Et donc, la différence a été aussi positive en faveur du système automatisé, Omnipod, c'est que, en fait, ça répondait pour une bonne partie à leur attente. Alors que très souvent, ces systèmes améliorent le contrôle glycémique, mais ils disent « oui, mais moi j'attendais quelque chose de mieux que ça ». Et là, avec ce système-là, eh ben, significativement, ils disent « oui, mais là, en fait, au-delà du meilleur contrôle glycémique, ça m'a changé ma vie, ça m'a restauré une forme d'insouciance que j'avais perdue à cause de la maladie ».
7: Et est-ce qu'on sait, en France et à l'étranger, peut-être quelle proportion de patients diabétiques ont recours à une pompe à insuline classique par rapport à ceux qui ont un Omnipod ?
6: Alors, actuellement, on est dans la vague Omnipod. C'est-à-dire que depuis que ce système est sorti, il y a à peu près 80% des gens qui mettent un système de pompe automatisée qui choisissent ce système-là. Il y a beaucoup de gens qui ne voulaient pas de pompe parce qu'il y avait la tubulure, parce qu'il y avait toutes les contraintes et qui disent « mais moi, en fait, je veux ce système-là ». Et si on leur dit « mais vous savez, il y en a d'autres qui existent, puisqu'il y en a 5 en France actuellement », ils disent « non, mais moi, je veux celui-là parce que je vais pouvoir l'intégrer dans ma vie et c'est quelque chose que j'accepte de gérer au quotidien », alors que une pompe classique, pour eux, ça représente trop de lourdeur de gestion.
7: Ces deux dispositifs, ils sont pris en charge de la même manière par la Sécurité sociale en France ?
6: Oui, oui, c'est-à-dire qu'en fait, les 5 systèmes disponibles, en fait, sont pris en charge à 100%, comme tous les soins pour les patients diabétiques. En fait, ils sont pris en charge complètement, quel que soit le niveau social, économique. On a la chance en France d'avoir un système social qui ne fait pas de frontières selon le niveau socio-économique des gens.
5: Et on a dit au début de l'interview qu'il concernait pour l'instant les personnes diabétiques de type 1. Est-ce qu'on pourrait envisager une ouverture au diabète de type 2?
6: Alors, comme je le disais en début, en fait, il y a des types 2 qui nécessitent aussi des multi-injections d'insuline. Pas au début, mais en général, au bout de quelques années, en moyenne, une dizaine d'années. Effectivement, vu les bénéfices obtenus chez les types 1, il n'y a pas de raison que les types 2 qui sont sous le même traitement ne puissent pas avoir accès à ces thérapeutiques. Là aussi, il faudra faire des études pour le démontrer, évaluer le bénéfice sur le plan du contrôle glycémique et puis le bénéfice sur la qualité de vie, de la même façon qu'on a fait pour les types 1.
5: Eh bien, je vous remercie beaucoup, Eric Renard, c'était passionnant.
6: Avec plaisir.
5: On va passer maintenant à notre reportage, Aline.
7: Oui, alors nous restons dans le domaine de la santé et au CHU de Montpellier en rediffusant un reportage consacré au système d'assistance circulatoire extracorporelle le plus léger au monde, le bien nommé Colibri, que nous présente le docteur Philippe Godard au service d'anesthésie et réanimation de l'hôpital Arnaud de Villeneuve.
9: suis le docteur Philippe Godard, je suis le chef de service du département d'anesthésie et réanimation à Arnoult-Villeneuve. On est dans le centre de recours régional des assistances circulatoires pour les patients en choc cardiogénique ou en arrêt cardiaque réfractaire. Alors le Colibri, c'est une évolution et une innovation d'un appareil qui est connu depuis plusieurs années en réanimation, qui s'appelle l'ECMO. C'est une assistance circulatoire périphérique temporaire qui permet de suppléer la fonction du cœur et des poumons.
7: C'est-à-dire que pour un patient dont le cœur et les poumons ne fonctionnent pas, cet appareil-là, il va prendre le relais, il va assurer les mêmes fonctions. Comment il fonctionne ?
9: Oui, complètement. C'est une circulation extracorporelle qui va récupérer le sang veineux, le faire passer dans une pompe et un oxygénateur et le réinjecter dans le système artériel sous pression. Donc c'est un débit qui est continu, contrairement au cœur qui est pulsatile, mais ça va complètement remplacer les fonctions cardio-pulmonaires d'un patient qui est défaillant. Et l'ECMO suppose une console avec un moteur qui permet de faire tourner la pompe et de surveiller un certain nombre de paramètres. Et habituellement, ces consoles sont assez volumineuses et assez lourdes. Et même s'il existe des solutions mobiles, elles sont encore à perfectionner. Et donc, la plupart des appareils que l'on a en réanimation sont plus difficilement mobilisables pour aller chercher des patients à l'extérieur, dans d'autres établissements qui n'ont pas ces technologies, ou simplement transporter le patient pour faire des examens, passer un scanner ou une coronarographie, par exemple. Voilà, la nouvelle entité qui est le Colibri, il y a une double fonctionnalité, c'est-à-dire qu'on peut l'implanter et le faire fonctionner de façon complètement autonome et être ultra mobile puisqu'il est extrêmement léger. Il pèse moins de 9 kg avec l'ensemble de l'équipement qui va dessus. Et puis, on peut ensuite le rassembler avec la station d'origine qui est un peu plus massive et qui permet d'avoir un élément fixe au lit du patient en réanimation quand on ne bouge pas et avoir des éléments de secours supplémentaires.
7: Comment est-ce que ça fonctionne ? Quel est le parcours, par exemple, du sang dans la machine ?
9: Alors, en fait, tout le circuit, il n'est pas présenté là. C'est un circuit à usage unique qui est stérile et qui est connecté sur des grosses canules, des gros tuyaux qui sont mis en place dans les vaisseaux du patient, en général au niveau fémoral. La circulation se fait à travers la machine, par une pompe qui est une pompe centrifuge et qui, dans ses configurations de ce modèle-là, avec une innovation importante, c'est qu'elle est en lévitation magnétique complète pour limiter complètement les frottements et la destruction de globules rouges liés à la circulation. Et ce sang est ensuite amené à travers une membrane qui permet

0: Par exemple, dans le Covid, c'est ce qu'on a fait pour un certain nombre de patients. Ensuite, quand on veut faire une assistance cardiaque, ben là, on est obligé de remplacer cœur et poumon, puisque le sang est dérivé de l'organisme dans le système veineux. Donc, il ne va pas passer par le cœur, il ne va pas passer par les poumons, et il va être directement réadministré au patient une fois qu'il a été oxygéné.
1: Oui, bonjour, Frédéric Boursorel, je suis infirmier perfusionniste dans le service du Dardé. Et nous sommes en fait une équipe de 5 infirmiers perfusionnistes au CHU de Montpellier. On gère toutes les circulations extracorporelles pendant la chirurgie cardiaque et en réanimation, l'ECMO.
2: Et donc, qu'est-ce que ça change pour vous, enfin, cet appareil-là, le Colibri, par rapport à un appareil plus traditionnel qu'on aurait pu utiliser auparavant?
1: En fait, dans le fonctionnement, assez peu de choses, puisque la technique, elle est rodée, mais ce qu'on peut voir là directement, en fait, c'est l'encombrement du dispositif. Et donc, en fait, le Colibri amène en fait la possibilité de bouger beaucoup plus facilement. On l'a vu, on a été sollicité pas mal pendant l'épisode Covid, où nous avons eu à nous déplacer en hélicoptère ou en ambulance. Et ben, vous voyez l'encombrement de l'ancienne machine par rapport à la nouvelle. Bien entendu, on est beaucoup plus à l'aise dans une ambulance avec ce type de dispositif qui est plus léger, plus ergonomique et qui remplit en fait la même fonction que la machine précédente, mais avec un encombrement beaucoup moins important.
2: Et il y a combien de patients qui ont bénéficié de cette nouvelle technologie, Arnaud de Villeneuve, jusqu'à présent?
1: Alors, puisque nous sommes centre référent, et on a eu la chance d'essayer ce dispositif. Et pour l'instant, il a été implanté sur 5 patients.
2: C'était une première en France, son utilisation ici à Montpellier?
0: Alors, c'est même une première mondiale, puisque enfin, on a été le premier centre à l'utiliser en pratique clinique, avant les tests laboratoires, hein, précliniques. C'est un appareil qui a été développé en Italie. Et donc, voilà, on a eu cette opportunité de pouvoir être les premiers à le tester, à donner nos impressions et nos commentaires sur ce dispositif. Voilà, c'est une belle expérience. On va continuer ces tests. Là, actuellement, il y a d'autres équipes en France et en Europe qui ont commencé à l'utiliser aussi. Et voilà, on va faire une synthèse à peu près de tous les centres. On va dire premiers utilisateurs pour rendre compte un petit peu de nos commentaires, nos premières impressions sur le dispositif. Voilà, donc c'est une nouvelle aventure, quelque part, c'est une étape hein, dans la prise en charge des patients sous assistance circulatoire.
3: Merci beaucoup. Et pour terminer cette émission, je vous propose de vous lire une petite histoire. Elle vous parle d'Afrique, elle sent bon la géosmine. Suivez-moi sur la route des éléphants.
4: Sur la route des éléphants. Et si la mémoire n'était finalement pas l'attribut le plus étonnant des éléphants? Des chercheurs émettent l'hypothèse que les routes migratoires empruntées chaque année par les troupeaux pourraient être déterminées par un odorat exceptionnel, leur permettant de sentir la pluie de très loin.
5: C'est une odeur typique des systèmes écologiques dans lesquels nous nous situons. Celle de la terre mouillée après des mois de sécheresse sur laquelle éclatent soudainement de violents orages. Dans ces moments-là, l'odeur est partout, très forte.
4: Nous sommes en Afrique australe, à la frontière du Botswana et du Zimbabwe. Dans le parc national de Wangé, Simon Chamaï et Jam, chercheur au Centre d'écologie fonctionnelle et évolutive, observe depuis presque 20 ans, non pas la pluie, mais les 40 000 éléphants qui peuplent cette aire protégée, grande comme la Belgique. 40 000 éléphants, eux aussi concernés par l'odeur de cette pluie, qui devient vitale quand la grande sécheresse sévit, contraignant, année après année, les matriarches et leurs troupeaux à reprendre la route en quête de cette eau si précieuse. Une grande migration, toujours auréolée du mystère dans laquelle elle s'ancre, la mémoire des éléphants. Pour tenter de documenter ce phénomène, Les chercheurs, en collaboration avec l'Institution des Parcs Nationaux Zimbabwe,

0: pas bruyant, équipe depuis 2009 des éléphants avec des colliers GPS afin de les suivre pendant 2 ou 3 ans. Grâce à ce dispositif, ils ont pu suivre pour la première fois les routes migratoires de ces géants, traçant parfois des lignes droites sur plus de 250 km. Ils ont également découvert que certains groupes d'éléphants ne migraient pas du tout. Mais surtout, ils ont pu confirmer que les matriarches
1: reproduisent les routes qui leur ont été transmises par leur mère, tout en s'ajustant aux conditions actuelles quand les points d'eau habituels sont asséchés.
0: Enrichissant probablement ainsi une mémoire qui pourra être mobilisée lorsqu'une nouvelle sécheresse se présentera. Une observation qui vient donc confirmer l'existence de cette légendaire mémoire d'éléphant, mais qui n'exclut pas pour autant la possibilité d'une autre explication. Celle d'un odorat éléphantesque, capable de détecter la pluie à des dizaines de kilomètres, voire davantage.
1: Cette odeur de terre mouillée, si caractéristique, est un cocktail de plusieurs molécules, dont la géosmine, que l'on peut reproduire synthétiquement. Nous avons donc réalisé des expériences sur des éléphants apprivoisés pour voir s'ils pouvaient sentir et identifier cette molécule.
0: Et la réponse est oui. Pour compléter l'expérience et démontrer que les éléphants peuvent utiliser cette odeur comme guide lors d'un déplacement, les scientifiques prévoient de relâcher cette molécule dans l'environnement des éléphants apprivoisés afin d'observer leur réaction.
1: Certains chercheurs pensent qu'ils pourraient suivre l'odeur de la pluie à plus de 100 km. Ce dont nous sommes déjà certains, c'est que ce n'est pas juste la mémoire ou juste la perception qui régit ces migrations, mais bien les deux. Reste à savoir quel poids ils donnent à l'un ou l'autre.
0: Derrière l'intérêt écologique et scientifique de ces observations, un autre enjeu se dessine. Celui de la conservation et de la gestion de ces espèces qui, pour migrer, n'hésitent pas à franchir les frontières bien artificielles des États.
1: Lorsqu'un éléphant migre, il va être compté et géré par le Zimbabwe. Puis quelques mois plus tard, il sera recensé par le Botswana, alors qu'il s'agit du même animal. Cela révèle que la conservation ne peut absolument pas être pensée à l'échelle nationale.
0: Pour mieux gérer ces importantes populations d'éléphants, une immense zone de conservation transnationale appelée CASA, et incluant notamment le parc de Wangé, a été créée entre le Botswana, le Zimbabwe, l'Angola, la Namibie et la Zambie. L'objectif ? Centraliser dans une seule et même institution l'ensemble des données relatives à ces espèces afin d'orienter au mieux les politiques de conservation en préservant notamment les corridors écologiques reliant entre elles les aires protégées. Une priorité pour ne plus entraver la route immémoriale des éléphants.

0: pour un atlas mondial des migrations. Partout sur la planète, des animaux migrent. Si les migrations des gnous du Serengeti sont devenues célèbres par les masses qu'elles déplacent, d'autres se sont faites plus discrètes sous la pression anthropique.
1: Il y a un vrai problème de conservation de ce phénomène parce qu'on a des infrastructures, des routes, des clôtures qui se construisent sur des routes migratoires.
0: Souligne Simon Chamaillé-Jam. Face à cette menace, une centaine de chercheurs, des ONG de conservation et la Convention sur les espèces migratoires des Nations Unies ont donc lancé, en mai dernier, le projet d'un grand atlas mondial des migrations des ongulés, basé sur des données GPS et sur les savoirs locaux. Objectif ? Faire de cet atlas un outil à destination des décideurs, afin de les inciter à prendre en compte les tracés des migrations lors de la construction de grosses infrastructures.
1: C'est peut-être utopique, mais ces constructions, qui sont parfois financées par la Banque mondiale, le FMI, ce genre de grosses institutions qui pourraient éventuellement s'emparer de cet atlas...
0: Espère Simon Chamaillé-Jam.
2: Allume la science, c'est fini pour aujourd'hui. Un grand merci à Bruno Bertrand pour la réalisation de cette émission. On se retrouve la semaine prochaine avec les lauréats de ma thèse en 180 secondes. D'ici là, restez branchés.
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5: Eh bien, imagine que toute forme de vie sur Terre meurt instantanément et que chaque molécule de ton corps explose à la vitesse de la lumière.
6: Une sorte de relativisme absolu.
7: Inversion complète de la charge des protons.
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0: Avez-vous été enlevé?
1: Non, non.
0: Mais le père de l'enfant est un extraterrestre.
1: Non, j'ai pas dit que c'était un extraterrestre, j'ai seulement dit qu'il venait d'une autre planète. Il s'appelle Luke Skywalker, vous savez, comme le chevalier Jedi.
2: They're the most beautiful girls in the world. 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

0: l'urgence est faible.
1: Mais un journaliste French non, non, stop oui, votre...
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4: Amis auditrices et amis auditeurs de Racontez-nous votre Montpellier, bonjour. Aujourd'hui, je vous propose que nous nous promenions à la fois à Montpellier et du côté de la nouvelle photographie européenne. Quel est le lien entre l'un et l'autre? C'est l'édition 2026 des Boutographies, les rencontres photographiques de Montpellier. Pour nous montrer le chemin, j'ai invité Christian Makota, directeur artistique des Boutographies. Merci, Christian Makota, de venir au micro de Divergence. Avec Peter Vass, le président de Grain d'Image, l'association organisatrice, et avec Arnaud Laroche, son directeur, vous êtes un des piliers des photographies. Moi, je dis, pas tout à fait là au début, mais à peine les plâtres étaient-ils essuyés. Donc, un des passionnés donc, de photos, pour la plupart du quartier boutonné, d'où boutographie, qui ont lancé ce rendez-vous il y a 25 ans. Pouvez-vous rappeler les débuts d'une manifestation qui s'est professionnalisée et a pris depuis une ampleur dont vous allez nous parler?
8: Oui, les débuts, c'est ceux d'une initiative de quartier, hein, l'axe de la rue Boutonnet, la photographe qui était Fanny Dombrecoste, qu'on connaît bien à Montpellier,
4: qui était aussi députée.
8: Voilà, comme quoi la photographie peut mener à tout. Et c'était au départ quelque chose de très quartier, hein, avec des expos chez les particuliers, des petits concerts à droite à gauche, des expos dans le pressing, à l'Institut des Sourds-Muets. Et puis petit à petit, les candidatures ont afflué et puis il s'est avéré que le pavillon populaire était prêt à nous faire un peu de place. Ça, c'était en 2007.
4: Donc, ça a été décisif pour le coup. Ça,
8: ça a été un palier essentiel, hein, en termes de visibilité, de qualité des espaces surtout, puisque c'est un lieu quand même dédié à la photo, ce qui n'est pas si fréquent. Et puis, ça a coïncidé aussi avec le réseautage par Internet qui a permis de donner de la visibilité européenne notamment. Voilà.
4: Et puis donc, une professionnalisation qui n'a pas, pour le coup, écarté un certain nombre de bénévoles qui sont très actifs dans la préparation et l'organisation des rencontres.
8: Oui, c'est peut-être une des caractéristiques de ce festival, d'être encore aujourd'hui à 90% tenu par des bénévoles. Et c'est ce qui lui donne à la fois une énergie et peut-être aussi une capacité à résister aux difficultés, puisque un certain nombre de nos collègues de festivals de la région en Occitanie ont fermé boutique, peut-être parce que justement les charges du type salarié.
4: Je parle notamment à Image Singulière à 7, dont on avait raconté le repli en Cévennes l'an dernier.
8: Mais aussi Manifesto à Toulouse et d'autres lieux qui ont eu des difficultés. Voilà. Donc nous, on continue à se battre avec des forces bénévoles et c'est aussi ce qui nous sauve.
4: Voilà, ce qu'on dit maintenant, un écosystème qui a fait ses preuves. Alors l'an dernier, je vous avais demandé, comme je le fais habituellement, de nous dire à quel lieu de Montpellier vous êtes particulièrement attaché. Alors cette fois, pour changer, je vous propose que nous disiez quels sont les lieux des boutographies, outre le pavillon populaire que nous regardons en pupille, et pour nous dire quels sont les expos qu'on peut voir, et en deux mots, où est-ce, je préciserai, chemin faisant, les adresses ou précisions utiles. Alors peut-être Maison de Heidelberg, donc que voit-on à la Maison de Heidelberg, dont je rappelle qu'elle est 4 rue des Trésoreries de la Bourse, Teresa Wiesmann.
8: Oui. Alors pour la Maison de Heidelberg, il va falloir patienter encore un petit peu. Ça ouvrira le 18 avril.
4: D'accord.
8: Le 18 mai. Et avec donc cette intéressante expo de Teresa Wiesmann qui aborde les questions de la pomme de terre sous divers angles, assez humoristique. Voilà. Donc ça, c'est dans un lieu magnifique hein, que beaucoup de Montpelliérains connaissent, et c'est une occasion supplémentaire de s'y rendre, parce que c'est pas si évident en fait d'y rentrer, puisque c'est un lieu qui est privé aussi en partie. Oui. Donc c'est une occasion de pouvoir.
4: Parce que bon, il y a le lieu lui-même, son aspect d'hôtel particulier, c'est ça. Assez beau. Ouais. Et puis bien sûr les activités de autour de la culture de la allemande. Maison.
8: Voilà. Ouais, ouais.
4: Autre beau lieu, l'orangerie du Jardin des Plantes. Quand on connaît le Jardin des Plantes, qui voit-on là? Qu'est-ce que Yann d'Athessen nous montre?
8: Alors Yann d'Athessen nous parle de peuples du Grand Nord qui, comme beaucoup de peuples ailleurs, ont été victimes d'une modernisation assez violente, assez effrénée, d'une d'attaque sur leur mode de vie, mode culturel, sur leur langue. Et on est dans une période où, après des années de destruction, on commence à reprendre en compte la nécessité pour ces gens de retrouver un lien avec leurs identités anciennes. Et c'est un beau travail qui est dans ce lieu qui est magnifique aussi. Hein.
4: Alors, on poursuit ce périple dans Montpellier. Nous, on va à la Faculté des sciences, place Eugène Bataillon, pour voir un travail aussi intéressant sous le nom de « Bruit rose ».
8: Oui. Alors, la Faculté des sciences, donc, ne pas y aller le week-end, hein, on peut le comprendre. Donc, le reste du temps, c'est ouvert, du matin au soir, aux heures des cours, c'est-à-dire très largement ouvert. C'est dans le grand hall, le magnifique hall de la faculté. Et c'est un travail qui a un bel intérêt photographique, déjà, mais qui est aussi un support pour des ateliers d'écriture. C'est cette chose un peu étrange qu'on a montée avec la Fac de sciences.
4: Je dis au passage que ce sont des étudiants en sciences ont rejoint un atelier d'écriture, ce qui montre la spécificité et l'intérêt de cette démarche.
8: Sous l'impulsion de Sonia Chalbi, hein, qui anime des ateliers d'écriture et qui est prof là-bas. Et donc, la série photo de Chloé Aran sert de déclencheur à l'écriture et ça produit des choses qui sont très intéressantes.
4: Alors, quatrième expo dans le volet sélection parallèle, ça se passe à Pierreville, vraiment la grande médiathèque et centre du département, là, avenue rue du professeur Blayac. Alors, qu'est-ce qu'on peut aller voir en allant faire un tour là-bas?
8: Alors, Pierreville, qui est donc un peu plus loin, là aussi, faire un peu attention aux horaires d'ouverture parce que c'est
4: 10h, 19h du mardi au samedi.
8: Voilà, donc comme on sait un peu loin, on fait un peu attention. Enfin, c'est un peu loin pour les gens du centre-ville, pour les gens de la Mosson ou de Petit Bar, c'est à côté, c'est aussi le but. Donc, on y voit le travail d'une photographe allemande. Donc, en fin de compte, au moins 3 Allemands cette année dans la programmation. Et donc, sur un sujet un peu plus grave, puisqu'il s'agit de la façon dont se transmet dans les familles le passé de la Seconde Guerre mondiale.
4: En Allemagne, ce qui n'est pas rien.
8: Voilà, c'est pas anodin. Et la façon dont ces récits personnels, parfois intimes, parfois difficiles, cohabitent avec les récits collectifs, avec l'histoire telle qu'elle est racontée par l'historiographie officielle. Donc voilà, c'est une jeune femme qui a été confrontée à ça directement par le biais de son grand-père, qui était pas du bon côté, comme de nombreux Allemands, à ce moment-là, et donc qui essaye de faire avec cette histoire compliquée.
4: Elle s'appelle, je suis réservé sur la prononciation, Antine Carla Iser.
8: Voilà.
4: C'est très bien. Alors, à ces expositions, il y en a 4 autres, dites hors les murs, dans des lieux différents qu'on voit également. Allez voir brièvement. Le premier, c'est le mur rouge. Alors, le mur rouge, ça n'est pas rien.
8: C'est notre
4: pour les photographies et pour l'association Grande Image, c'est votre base.
8: C'est notre lieu.
4: C'est 9 rue Joachim Colbert. Et alors, là aussi, qui voit-on, plutôt qui fait-on?
8: Alors, ça, c'est une expo qui est en lien direct avec le fait qu'on est sur le bicentenaire de la photographie, sur 2026 et 2027. Et donc, on montre dans ce lieu un panorama très complet, très bien réalisé. Et je le dis d'autant plus que je n'ai pas du tout participé à sa réalisation. Ça a été fait par Jean-Michel Verdan, notamment, du photoclub Objectif Image qui partage les locaux avec nous. Et donc c'est une collaboration très fructueuse qui permet de voir le chemin depuis la chambre dont une a été reconstituée par un membre du photoclub, donc la chambre photographique, jusqu'au numérique, avec aussi un regard sur l'évolution des photoclubs, de la presse photo, de des supports photo.
4: Tout l'environnement de la création de la photo,
8: voilà,
4: c'est ça.
8: Voilà. Avec beaucoup de boîtiers. Enfin, ça, je pense que ça va intéresser beaucoup de gens qui ont fait de la photo sous ces différents aspects depuis longtemps ou pas, même les jeunes, parce qu'il y a des choses qui peuvent apparaître très très archaïques et lointaines et qui pourtant ne sont pas si vieilles que ça.
4: Ouais. Très bien. Alors on continue à se promener dans Montpellier, on va à la galerie Upside Down, 4 rue Fournarier, qui montre le travail d'Olivier Martel.
8: Alors oui, Olivier Martel, c'est un photographe de la région, hein, mais je crois qu'il est basé à Montpellier, qui fait de très belles images de paysages, et là, en l'occurrence, c'est le Grand Canyon du Colorado.
4: Un lieu mythique, donc voilà, 20 fois photographié ou filmé.
8: Voilà, un lieu très épique, et qui est photographié avec ses angles, sa personnalité, de façon très assez radicale.
4: Alors on quitte, bon, on va pas très loin, on va un peu plus loin, donc on va rue Lacanal, au bar à photo, même chose, la présentation d'un travail qui mérite d'être montré.
8: Oui, un travail, alors c'est ce lieu extrêmement sympathique, hein, où il y a toujours une vie autour de la photographie sous plein de formes différentes, et là c'est un travail sur l'Estonie de Madame Berquière. Lucie Berquière, voilà.
4: Très bien. Et enfin, dernière étape, ACB&Co. Bon, c'est un centre de formation à l'interprétariat, hein, grosso modo. Donc, c'est une école, en fait. Hein. Oui. C'est place de Thessalie. Et on voit quelque chose sous l'intitulé « Un apesanteur ».
8: Voilà. Alors là, il s'agit surtout d'un genre d'échantillonnage de ce qui est proposé aux boutographies, avec une thématique voilà qui a permis de cibler une série de photographies
4: un choix comme ça là, voilà, pour faire lien autour de ce mot apesanteur, c'est
8: voilà,
4: ça
8: a, voilà, et c'est visible de l'extérieur puisque ce sont des images qui sont collées sur les vitrines et qui sont donc visibles en permanence du coup même la nuit.
4: Alors, on en vient maintenant au pavillon populaire, donc 8 accrochages et 11 projections. Je rappelle qu'il y a ces deux formules pour découvrir un grand nombre d'images, choisies parmi les 500 dossiers que le jury a examinés. Jury présidé par Pauline Capla, qui conduit à Bruxelles l'Enfant Sauvage, l'espace de création et d'exposition dédié à la photo contemporaine. Outre vous-même à ce jury, Florent Basiletti, cofondateur de la Cabine avec un K. Alors, ces 500 dossiers, bon, stabilité du nombre de candidats, me disiez-vous, mais ça montre quand même un intérêt, une curiosité, une envie d'un grand nombre de photographes de venir montrer leur travail à Montpellier, quoi. Comment vous l'analysez, ce phénomène, pour le coup, assez massif?
8: Oui, c'est, on en est chaque année ravis, un peu surpris, mais ravis. Bon, surpris en même temps, à moitié seulement, parce que c'est vrai que quand on propose un lieu d'expo comme le pavillon populaire, ça suscite de l'engouement. Quand on propose un accompagnement des expos comme on arrive à le faire avec 25 ans d'expérience et beaucoup d'énergie bénévole, mais qui s'est professionnalisée au fil des années, ça se sait, ça finit par se savoir dans le monde photo, et donc ça génère des envies d'être là sur cet événement au mois de mai. En plus, c'est Montpellier, c'est le sud, c'est beaucoup de critères qui sont tout à fait tentants.
4: Voilà, l'attractivité est au rendez-vous. Alors, bon, je sais combien que c'est difficile, mais est-ce que vous pouvez nous dire, pour cette édition-là, 2026, quelles sont les tendances qui apparaissent dans la photographie européenne, puisque je le rappelle, un grand nombre de ces photographies, de ces photographes, viennent d'un certain nombre de pays d'Europe. Vous parliez de l'Allemagne, mais c'est aussi le cas d'autres pays. Alors, est-ce qu'on peut déceler, je dirais, quelques lignes de force, même si elles ne traduisent pas à elles seules la diversité de ce qui est montré?
8: Oui, bien sûr, c'est un échantillonnage relativement réduit, mais qui est quand même prélevé dans vraiment un corpus de photos très contemporaines, donc ça a du sens aussi quant à ce qu'elle devient, cette photo-là. Et ce qu'on peut voir, c'est Au fil des années, les projets, l'investissement dans les projets qui devient de plus en plus profond, long, c'est-à-dire des travaux qui sont vraiment construits sur la longue durée, avec des phases de préparation de plus en plus élaborées.
4: Donc un travail qui dure plusieurs années.
8: Oui, c'est souvent des travaux qui ont duré un an, deux ans, trois ans, pas forcément en continuité, mais avec un temps conséquent mis à rencontrer les gens, à les mettre en confiance, à rentrer dans les problématiques, et ce qui permet d'aller assez loin justement dans des questions qui peuvent être extrêmement délicates, extrêmement complexes, voire intimes, et de pouvoir construire ça. Et à côté de ces démarches longues, on a aussi de plus en plus une présence du texte, de l'écriture qui est de plus en plus assumée. Alors c'est une façon, je pense, de consolider aussi l'apport de l'image elle-même, et peut-être aussi de légitimer les images dans un moment où on les met de plus en plus en cause, et parfois à raison, parce que les manipulations deviennent aussi massives. Et donc c'est une façon, je pense, d'étayer le travail par de la parole.
4: Ce ne sont pas de simples légendes, ce sont des textes.
8: Oui, ça va au-delà, c'est des recueils de témoignages, c'est des contextualisations historiques, sociologiques, qui sont de plus en plus étayées. Il faut dire qu'aussi que les photographes, souvent, ont d'autres formations que les beaux-arts ou les écoles de photo. Ils sont passés par des cursus d'histoire, de sociologie, d'anthropologie, ou des cursus scientifiques parfois carrément. Et donc on a des gens qui sont extrêmement solides sur plusieurs plans.
4: Donc il y a la diversité de leurs sources d'inspiration et la traduction, je dirais, de ce phénomène de repère, d'enracinement, dans des expressions qui sont dans la fois visuelles et textuelles.
8: Oui. Et ce qu'on peut noter aussi, mais ça c'est une tendance longue qui se confirme, c'est l'attention accordée à la mise en espace, à la mise en scène des images. Bon, ça fait un moment qu'on est sorti des alignements, mais là on est de plus en plus...
4: C'est-à-dire l'exigence dans les accrochages.
8: Vous avez
4: face à vous des gens qui savent ce qu'ils veulent, et à vous de faire au mieux, j'imagine, de les satisfaire.
8: En négociation avec eux. Et là on a été assez heureux cette année d'entendre encore une fois que les photographes étaient... justement, heureux de voir qu'il y avait eu un respect de ce qu'ils avaient demandé et négocié avec nous en fonction de l'espace.
4: Et donc, en fonction de l'espace ou des coûts d'aménagement induits.
8: Et des coûts, etc. Voilà. Et donc là, en termes de mise en scène, on a des choses assez spectaculaires cette année. Hein, entre autres, le travail de ce photographe allemand là, qui a eu le Grand Prix, qui pose par exemple un wallpaper sur 20 mètres de long et 3 mètres de haut, sur lesquels il vient poser les images. Et on a aussi de la vidéo, on a aussi du son, on a des installations de plus en plus complexes chaque année.
4: Dans le côté, bon, peut-être pas tout à fait d'accord, le côté multimédia que la photo de création utilise de manière de plus en plus conséquente.
8: Oui, oui, des complémentarités qui permettent d'amener du son, du temps avec la vidéo, du mouvement, donc c'est très riche.
4: Alors essayons de donner d'autres repères aux auditeurs et auditrices, alors... Est-ce une bonne manière de résumer les photographies de dire que s'y rencontrent, en tout cas s'y juxtaposent, d'une part de la photo documentaire, distincte d'ailleurs du photojournalisme, mon genre personnel préféré, mais qui est animé par la créativité, qui n'est pas du coup du photojournalisme classique, et qui montre la société. Et d'autre part, dans ce panel que les photographies présentent, de la photo de création, vous l'avez évoqué, poussé par la recherche d'expressions inédites qui racontent le monde à sa manière, même si cette démarche est personnelle. Je raconte ce qu'est le monde, en tout cas ma vision du monde. Est-ce que ces deux volets-là, que je résume peut-être un peu caricaturalement, c'est une manière aussi de présenter aux auditeurs l'éventail de talents et d'expressions que les photographies présentent cette année?
8: Oui, on peut dire ça. On essaye de balayer des choses qui vont de pratiques plutôt documentaires sur des réalités sociales observables, mais souvent avec un angle aussi personnel, c'est-à-dire qu'il y a aussi une implication personnelle sous une forme ou une autre. Typiquement, c'est le travail de Anouchka Renaud-Heck sur l'Inde, qui raconte qu'à la suite d'une déception amoureuse, elle part en Inde où elle s'intéresse à la
4: façon... mariage arrangé, oui.
8: Voilà, la façon dont les mariages se réalisent en Inde, et donc elle associe cette trajectoire personnelle avec un regard sur la façon dont les jeunes gens constituent les couples dans le pays où elle va vivre très largement. Voilà, ça c'est typique. Après, on va avoir des choses qui vont être sur des registres de carrément intimes ou familiaux. Hein. C'est le cas de Cristóbal Asensio avec l'histoire de ce père décédé, non pas de mort naturelle comme il l'a cru très longtemps, mais d'un suicide, et qui va
4: Dès qu'il l'a appris à 30 ans, quoi.
8: Voilà. Et qui donc va revenir vers ce drame et va chercher à faire lien avec ce père, puisque c'est ce qu'il dit de façon un peu testamentaire, il le découvre aussi, et il va chercher à faire lien. Donc c'est une histoire qu'on peut connaître dans beaucoup de contextes, hein, ces rapports familiaux, mais il en profite pour aussi poser la question de qu'est-ce qui fait mémoire, qu'est-ce qui garde mémoire, et qu'est-ce que, par exemple, la photographie garde, élude, élimine, modifie, et dans ce cas précis, qu'est-ce que le fait qu'il était jardinier et qu'il cultive peut générer aussi comme lien à travers les plantes qu'il a plantées, les jardins où il a travaillé. Donc là, on voit comment une question intime, familiale, pose aussi des questions beaucoup plus larges sur qu'est-ce que c'est que la mémoire, la transmission, et que fait la photographie dans ce registre, et est-ce qu'il n'y a pas d'autres moyens, finalement, de faire mémoire?
4: Alors, on continue ce petit périple, toujours avec cette idée d'essayer quand même de donner une vue, si ce n'est exhaustive, du moins diverse, de ce propos cette année, photographie. Alors, une autre citation des textes qui ont été produits pour présenter photographie 2026, « La photographie a des capacités particulières à toucher tous les publics. » Alors, je vous propose donc, ici à ma côté, un petit exercice, alors, sans être exhaustif, pour donner aux auditrices, auditeurs, quelques indications. Alors, première demande, première proposition, quelques expositions, projections d'accès aisé, parce que bon, là, pas besoin de codes particuliers, même si d'ailleurs elles sont novatrices. Hein, je peux en citer quelques-unes, je pense notamment, bon, au travail en partenariat avec l'association des paralysés de France, ou le travail sur des jeunes délinquants qui me semble d'un accès assez immédiat et aisé.
8: Oui, parce que en général, ce qui facilite l'accès, c'est la narration, le fait qu'il y ait un récit. Donc, c'est dans ces cas-là, on a un récit et des contextes sociaux identifiables. Et donc, effectivement, le travail d'Alexandre Bagdasarian nous introduit dans un centre pénitentiaire pour très jeunes gens, mais avec un regard qui est extrêmement aiguisé, hein, qui renouvelle un peu la vision, un peu souvent caricaturale qu'on peut avoir de ces jeunes gens. Donc, on a ça. On a effectivement avec Alexandra Frankiewicz la question du handicap, et ici un couple extrêmement vivant et pourtant bon, accablé d'une certaine façon par des handicaps assez lourds, mais qui vit d'une façon complètement complémentaire, avec chacun ses compétences qu'il met au service de l'autre, et ça donne quelque chose d'extrêmement touchant, hein, qui a été traité par Alexandra Frankiewicz, qui est une photographe locale bien connue et très talentueuse.
4: Alors, deuxième exercice, donc, un peu à sens inverse, hein, quelques exemples d'une expo, là, qui à première vue demande une petite préparation. Je me suis dit que la lecture de l'article d'une seule page qui leur est consacrée dans le journal peut être une utile introduction, mais deux ou trois exemples aussi, non? D'après tout, de nombre de choses qui sont dans cet aspect très contemporain. Mm-hmm. Que les photographies proposent.
8: Bon, il y a le travail de Cristóbal Asensio dont j'ai parlé tout à l'heure, hein, qui demande un temps d'immersion, hein, parce qu'il n'est pas aussi simple que ça au premier abord. Il y a le travail de Hannes Jung, donc le jeune Allemand qui a eu le prix du jury, qui peut apparaître un peu énigmatique, aussi hermétique, mais parce que le sujet en lui-même, justement, demande une forme de mise à distance, de pudeur, hein, puisqu'il s'agit du récit de ces hommes pendant la guerre de Bosnie qui ont été en camp et qui ont subi des violences, dont des violences sexuelles. Et donc, dans ce contexte...
4: Donc, ils sont sortis de prison avec ces traumatismes-là. Voilà. Que l'ensemble de photos présentées montre,
8: voilà.
4: Quoi.
8: Voilà, traumatisme dont on peut imaginer.
4: Des grands formats carrés, dis ça. Hein.
8: Sur un fond, voilà, avec des grands wallpapers, voilà. Et des images très peu contrastées, extrêmement douces, mais qui n'éludent pas la dureté dans les propos qui accompagnent. Là aussi, les images, des propos qui sont très simples, très courts, mais qui avec de nombreux témoignages sur ce qui a été vécu. Et avec,
4: oui, photos simples, mais propos durs, quoi, en quelque sorte.
8: Ouais, ouais. Des photos qui sont très frappantes aussi, qui ne sont pas directement narratives, parce qu'on ne peut pas évidemment documenter ce qui s'est passé directement dans ces camps. Donc là, le challenge pour le photographe, c'est d'arriver à évoquer cette chose-là, extrêmement complexe et tellement difficile à exprimer pour ces hommes qu'il faut.
4: Bon, oui, parce qu'il y a, y a leur pudeur ou leur réserve qu'on peut comprendre, mais il y a quand même des traces visibles ou apparentes des traumatismes qu'ils ont subis.
8: Il y a des traces physiques, et alors certains dévoilent ces traces sur leur corps, et on sent très bien cette tension entre dévoilement et pudeur. Volonté de dire, mais difficulté à dire. Hein. On est dans une société qui est quand même plutôt masculiniste, marquée par le religieux, par différents côtés. Donc c'est pas simple du tout. Et d'une certaine façon, il contribue à la libération de la parole avec son travail photographique. Donc c'est une photo performative d'une certaine façon.
4: Et dans le rapport que le photographe a eu avec ses hommes.
8: Oui. C'est là que je parle de temps nécessaire en amont, avant de faire la moindre photographie. Il va y avoir toutes ces étapes de mise en confiance, de dialogue, de recherche des bons relais pour aller vers les bonnes personnes. C'est un long travail.
4: Alors, on va aborder un dernier chapitre, hein, pour vous donner à comprendre qu'une fois ce qu'on peut voir à photographie, notamment au pavillon populaire. Alors, cette année, bon, les photographies montrent des photos réalisées avec l'aide de l'intelligence artificielle, réalisées par un photographe belge, il y a une petite trentaine, Pascal Sgros. Alors, sous le nom de Cherry Lines, que montre-t-il, Pascal Sgros? Comment a-t-il opéré pour produire des images qui m'ont semblé, bien sûr, réelles, mais qui créent une sorte de trouble, quoi?
8: Alors Cherry Airlines, alors c'est le nom d'une compagnie aérienne fictive des années 50 qu'il a créée pour jouer d'abord sur l'imagerie qui accompagnait cette poussée de la consommation des années 50-60 et parallèlement de la publicité par l'image, puisque c'est vraiment le moment où ça se déchaîne. Hein. On peut se rappeler d'ailleurs l'expo La vie en Kodak qu'avait montré Gilles Mora il y a quelques années, qui est contemporaine de ce genre de pratique. Sauf que là, c'est fictif.
4: Des photos qu'on voyait dans les magazines.
8: Hein. Mais voilà.
4: Les grands magazines d'images. Hein, voilà. Là, il faut par une match et autre où on voyait ce genre d'images paradisiaques de voyage en avion.
8: Dans une période où on se posait pas trop de questions sur les impacts écologiques de ce genre de choses. Donc c'était une époque un peu bénie où on pouvait vanter le luxe et les voyages par avion sans aucune restriction. Et alors là, évidemment, ça crée aussi un décalage avec l'époque. Et puis, c'est cette iconographie là qui est déjà l'imagerie publicitaire, qui est une forme d'artificialisation du monde assez poussée, surtout à cette époque. Et par-dessus cette première artificialisation, il construit de l'image par intelligence artificielle. Donc, on a une superposition de formes de représentation qui aboutissent à quelque chose qui est à la fois extrêmement lisse, joli, beau, rassurant, glamour, confortable. Et en même temps, c'est tellement beau et confortable que ça en deux. Il y a un problème, on ressent comme une
4: c'est
8: sorte de malaise.
4: C'est le trouble dont je parlais, quoi, que j'ai perçu. C'est presque trop bien, on voit bien quelque chose qui cloche.
8: Voilà, c'est trop beau.
4: Et on ne voit pas d'ailleurs ce qui cloche.
8: On le voit pas bien, mais c'est quelque part de l'ordre de la pureté qui est gênante, parce qu'on sait bien que le monde, malgré tout, il n'est pas comme ça, mais il y a ce désir de ce monde-là. Et donc, on est dans cette ambivalence, on a envie de ce monde-là, on sait qu'il n'existe pas et on a envie de se faire croire qu'il existe. Donc, il joue avec tout ça.
4: Voilà. Alors, il faut aller voir. Alors, dernière question, je vous prierai d'y répondre brièvement, donc, en élargissant la vision. Que pouvez-vous nous dire de ce qu'est aujourd'hui l'utilisation de l'IA par les photographes, laissant de côté les autres expressions culturelles ou personnelles? Est-ce que c'est... Il y a une espèce de refus de céder la place à cet outil ou un début d'engouement, un intérêt sur cette novelty qui, me semble-t-il, vous allez nous le dire, est de notre enjeu, que l'appropriation des outils numériques que les photographes pratiquent depuis de nombreuses années.
8: Mmh. Alors, le numérique, il était déjà présent, on le sait, sous diverses formes, et dans l'expo du pavillon, on voit chez Cristobal Asensio des artefacts numériques, mais c'est vrai que le passage à l'IA, il y a une forme de rupture quand même dans cette continuité de l'évolution des techniques numériques. Et en fait, ce qui pose question pour les photographes, et pour des gens qui sont avant tout des artistes, donc c'est la fonction, le projet, l'intention, c'est que l'IA, par définition, elle a une tendance à fortement niveler.
4: C'est la normalisation généralisée.
8: Voilà, c'est un outil qui normalise. Donc, d'une certaine façon, elle a une façon, elle s'oppose à ce qui est le projet d'un artiste, à savoir d'aller là où c'est moins clair, là où c'est moins confortable, là où c'est questionnant, là où on veut justement sortir du sens commun, sortir de tout ce qui nivelle finalement les représentations et les jugements. Donc quand ces artistes photographes comme Pascal Sgros ou d'autres viennent sur ce terrain, en général c'est pour dévoyer justement, pour mettre le doigt là où ça fait mal quant à ce que produit l'intelligence artificielle. Ils sont les premiers à ne pas appeler ça de la photographie.
4: Voilà, il y a un photographe. Production d'images, voilà. En tout cas.
8: Quelqu'un comme Boris Eldaxen, qui est un photographe allemand qui a beaucoup réfléchi sur cette question, on lui a proposé qu'on appelle ça de la promptographie.
4: Oui. Alors le prompt, je rappelle, c'est la commande qu'on fait au système. On a une demande. Hein.
8: Voilà.
4: Écrivez-moi la synthèse de boutographie, commande, puis voilà, qu'est-ce que ça donne.
8: Voilà. Il a remis au premier plan l'idée que c'est d'abord une commande, une commande écrite.
4: D'accord. Et c'est la spécification de la commande du prompt qui est décisive. Voilà. Bon, on s'arrêtera là. Bon, on en reparlera parce que, bien sûr, c'est un champ nouveau, à la fois pour la boutographie et pour l'intérêt que les gens portent aux nouvelles formes photographiques. Je vous remercie, Christian Makota.
8: Merci à vous.
4: À bientôt. Et chers auditeurs, chers auditrices, à la prochaine.
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9: Le temps. Vous êtes-vous déjà demandé ce que c'est que le temps ? Certainement pas, car si vous avez le temps et ne devez pas vous soucier de l'heure, c'est comme s'il n'existait pas. Le temps, on ne le sent que si l'on n'a pas le temps. C'est seulement alors qu'on s'aperçoit combien il passe vite, combien rapidement il dévore les minutes l'une après l'autre.

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Quelle tristesse d'apprendre la disparition du poète chansonnier Gilbert Troutet. Le deuil touche à la fois le Canada, où il s'était installé avec sa femme depuis les années 70, plus particulièrement le Québec, et la Franche-Comté d'où il était originaire. Chaque année, depuis leur retraite, au plus froid de l'hiver québécois, ils venaient en couple s'installer près de Montpellier. Ils ne manquaient pas de repasser par sa terre franc-comtoise où ses récitals étaient attendus. Les mots pour parler des gens de son pays et du monde paysan n'avaient d'égal que la force du respect qu'il portait en lui, de son regard profond et de sa grande sensibilité. Pour s'en convaincre, il suffit de l'écouter chanter « Les gens de mon pays ».

Gilbert Troutaine nous a quittés, mais le troubadour, lui, est éternel. La plume trempée dans sa profonde humanité nous laisse ses recueils de poésie, ses chansons, ses albums qui continueront leur propre chemin. Poète et lucide, il avait sa manière bien à lui de dire avec force et sérénité ses vérités. Le cycle de l'histoire ne fait que confirmer. Voici Les Américains, chanson écrite à la fin des années 60 avec cette étrange actualité.

Toutes les actualités semblent comme figées dans les mots du poète. Et dans son album intitulé « Passage », sorti en 2022, on peut y écouter cette chanson qui colle parfaitement à notre récente période électorale. En fait, ça ressemble surtout à beaucoup de campagnes électorales. Voici les masques.

Gilbert savait regarder le monde, décrypter l'humanité. Il savait aussi écouter et retenir les chansons des autres, pourvu qu'elles vibrent avec sa propre sensibilité. Comme avec cette reprise de Mark Robin intitulée « Quand ils sont venus », en référence au texte du pasteur Martin Niemöller à propos de cette forme de lâcheté intellectuelle au moment de l'accession au pouvoir des nazis dans les années 1930, mais que l'on peut appliquer à toute époque dans de nombreux pays.

Invité sur Divergence, Gilbert était venu avec sa guitare et nous avions passé une délicieuse heure de vagabondage dont le podcast est disponible sur le site de la radio. Nous y découvrions un troubadour à l'incroyable parcours professionnel, artistique, culturel, personnel et passionnel qui l'a mené de la Franche-Comté en plusieurs lieux du Canada en passant par l'Afrique où il rencontra sa future femme d'origine belge. Accueillant, sensible, humble, hautement cultivé et talentueux, il va manquer à ses proches, bien entendu, mais aussi aux gens qui avaient pris cette douce habitude de le rencontrer, comme à Cournon-Terral, où le couple aimait se retrouver et se mêler aux gens du village en s'inscrivant à la vie associative. Un être et un poète exceptionnel, nous ne l'oublierons pas. Et si l'homme est parti sur la pointe des pieds, comme il le chantait dans cette chanson qui va suivre, « Je voulais déranger personne », son œuvre reste bien vivante et saura toucher encore le cœur de bien des gens. Alors Gilbert, ce n'est qu'un au revoir.

Et pour faire la transition, je peux dire, Gilbert Troutet dort à jamais dans sa vallée québécoise, dans un lieu bercé d'une vie artistique des plus dynamiques, des plus intenses. Le Québec est sans doute l'autre pays de la chanson, un grand pays de la chanson, une grande région qui n'a rien à envier à la scène hexagonale. Je dirais même que nous avons ici une grande envie de chanson québécoise. Alors restons-y, et chaque fois que je m'intéresse à ce qui se passe dans cette belle région francophone, j'y fais de fabuleuses découvertes. Ma plus récente est celle de Jeanne Côté, dont les couplets commencent à retenir l'attention des amateurs de chansons de ce côté-ci de l'océan. Voici Jeanne Côté, Réveil d'oiseau.

Réveil d'oiseau par Jeanne Côté, qui s'accompagne au piano. Tout y est, pagne au piano, tout y est de beauté. Et le charme de l'accent ne fait que nous emporter à

Au moment où je découvre Jeanne Côté, la chanteuse a déjà un long parcours de musique et de chansons. Un EP sorti en 2019, deux albums à son actif, dont le dernier, Nos routes pleines de branches, sorti en 2025, dont est extrait le titre Chaque seconde que vous venez d'écouter. En 2023, elle sortait l'album Suite pour personne, dont je voulais vous proposer le titre Il peut mouiller. Et puis, j'en ai trouvé une version live en clip enregistrée sur le pont d'un bateau à terre. Une version, à mon sens, plus organique, un son légèrement brumeux, plus adéquat à l'atmosphère douce-amère qui imprime l'identité artistique de la chanteuse. Donc voici cet enregistrement, Il peut mouiller, d'une session gaspésienne.

Jeanne Côté n'a pas du jour au lendemain découvert l'univers de la chanson. On peut même dire qu'elle a baigné dedans depuis son plus jeune âge, avec son père Alain Côté, auteur, compositeur, interprète et aussi directeur du festival en chanson de Petite-Vallée en Gaspésie. Actif entre autres dans les échanges artistiques avec la France et en particulier avec le Printival à Pézenas, où j'ai pu le rencontrer sans savoir à ce moment-là qu'il était aussi le père d'une aussi talentueuse chanteuse dont la voix perce au cœur de l'émotion. On remonte un peu le temps, on écoute le titre « Ça fait partie du métier » extrait de l'EP « Aller-retour » sorti en 2019.

Un peu comme Alain Leprest en France, au Québec, il est un auteur, compositeur, interprète et poète québécois des plus appréciés, des plus respectés. Il s'agit de Sylvain Lelièvre. Et bien qu'il nous ait quittés en 2002, il est resté très largement apprécié de tout le milieu artistique. Et depuis sa disparition, il n'est pas rare qu'un artiste de nouvelle génération sauve une reprise d'une de ses chansons. Outre ses propres albums, Sylvain Lelièvre a été aussi auteur pour les autres, notamment Daniel Lavoie qui chantait en 1995 cette chanson « Je n'y suis pour personne » reprise aujourd'hui par Jeanne Côté.

Jeanne Côté a fait une tournée en France et en Suisse en mars 2026, notamment chez les chanceux de Toulousain. D'ailleurs, je pense que l'ami Mick de Toulouse l'a vu sur scène, à coup sûr. Bon, j'espère qu'une nouvelle tournée, et pourquoi pas du côté de Montpellier ou Pézenas, nous permettra de la voir sur scène. En attendant, voici un nouveau titre extrait de son dernier album. Celui-ci s'intitule « Mousse mémoire », une chanson assez emblématique de l'écriture à la fois intime, évocatrice et mélancolique de la chanteuse, où les atmosphères concrètes côtoient l'onirisme avec cette inspiration, cette impression de confidence ou de monologue intérieur partagé. Ici, une relation amoureuse intermittente, à la fois source de vie et de désorientation, où le titre évoque la mémoire corporelle lors d'une période de séparation. Mousse mémoire.

Voilà, c'était Jeanne Côté, le titre qu'on vient d'écouter, Mousse Mémoire. On change de registre, mais on reste avec l'accent québécois, celui de Gab Bouchard. Et son style où se mêlent folk, pop, rock et soul, il sort au début 2026 son troisième album intitulé Encore, Encore, enregistré dans son propre studio du côté du lac Saint-Jean. Voici Overdose, une chanson qui évoque à la fois les difficultés à comprendre la vie, ses épreuves et l'état d'inconscience d'une connaissance, tout comme la souffrance de sa famille confrontée aux conséquences d'une overdose.

Allez, on terminera notre balade avec Lou Adrianne Cassidy, dont on peut dire qu'elle aussi a baigné depuis son plus jeune âge dans l'univers de la chanson, puisqu'elle est la fille de l'autrice, compositrice, interprète Paul-André Cassidy. Lou Adrianne a sorti 4 albums studio, dont, à la surprise générale, 2 en 2025, et un live en 2024 avec quelques autres artistes de la scène québécoise. Mais pour l'heure, c'est une chanson extraite de son premier album de 2019 que je vous propose, uniquement parce que j'adore ce titre, sa poésie, sa force, sa rythmique et ses envolées lyriques. On écoute « Ça va, ça va ».

Ah, ça va, Lou Adrian Cassidy. Voilà, une belle chanson. Cette chanson existe aussi dans une version plus éthérée, à l'ambiance plus mélancolique, enregistrée dans le live Le Roi, la Rose et le Loup, album réalisé avec Ariane Roy et Thierry Larose, sorti en 2024. En attendant de découvrir une autre fois cet album public, puisqu'on a encore un peu de temps, voici Cours, Cora, Cours, extrait de Journal d'un loup-garou, l'avant-dernier album de Lou Adrian Cassidy, sorti en janvier 2025. Cours, Cora, Cours.

Voilà, notre balade du jour était à la fois un hommage à Gilbert Troutet et une balade québécoise. Nous avons écouté Lou-Adrian Cassidy, Gab Bouchard, Jeanne Côté et Gilbert Troutet. Au revoir et bon vagabondage.

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Il est 17h, merci d'écouter Divergence FM, c'est parti pour l'Auberge Espagnole. Au programme aujourd'hui, on parlera walking dans l'interview avec Valentina, qui est l'invitée de Célia Libeux. Vous retrouverez vos chroniques, les salmômes et paroles d'ado. Mais on commence, et vous avez l'habitude, avec l'album de la semaine, c'est Energy 5 de Chimino. Et aujourd'hui, on écoute Transference.

0: c'était Transference de Chimino. Il est maintenant temps de retrouver votre chronique Les Salmômes avec Julia Lahose. Et aujourd'hui, on parle comédie du livre.
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5: Aujourd'hui, j'ai décidé de vous présenter 4 coups de cœur pour les livres d'artistes qui seront sur le stand de la librairie Nemo pour cette comédie du livre. Car oui, vous devez sûrement être au courant, mais la comédie du livre, grande foire du livre de Montpellier, aura lieu les 22, 23 et 24 mai sur l'esplanade du Pérou. Et vous aurez l'immense joie de m'y voir, mais surtout de rencontrer plein d'auteurs et d'illustrateurs incroyables. Commençons tout de suite avec mon énorme coup de cœur, « Sans foi ni loi » de Marion Brunet. J'ai d'ailleurs eu la chance cette année de recevoir cette autrice à la librairie et elle est vraiment chouette. Je vous recommande vivement son travail. Ici, nous sommes dans le Grand Ouest américain des années 20. Garrett, 15 ans, vient de se faire prendre en otage par la terrible hors-la-loi Abigail Stenson. Il va alors vivre une grande aventure et se découvrir grâce à cette femme qui, bien qu'elle lui fasse un petit peu peur, le fascine totalement. Car Ab est la liberté personnifiée dans toute sa violence, sa solitude et son anticonformisme. Elle dérange et pourtant elle mène la vie qu'elle a choisie. Ce roman aborde des thèmes puissants comme le racisme, le sexisme, la maltraitance, le passage à l'âge adulte. Nous sommes ici sur un roman pour grands ados. On enchaîne ensuite avec un roman à partir de 10 ans, La communauté du Marais, de Mélanie Guillard et Timothy Level. Découvrez le premier tome d'une série de très jolis romans illustrés, mais aussi une grande aventure à hauteur de souris. Dans un vieux moulin abandonné vit la communauté du Marais, des souris qui vivent paisiblement au bord d'un étang. Ce groupe a tout le confort moderne. Une bibliothèque, des canaux, elles savent tisser, écrire, chevauchent des mésanges, mais leur havre est menacé par la montée des eaux. Elles vont alors devoir prendre la décision risquée d'abandonner leur maison et de trouver refuge dans le phare. On passe maintenant à un album pour les petits avec Roland l'éléphant, bouquine, de Louise Maisel. Connaissez-vous Roland l'éléphant ? C'est un adorable éléphanto qui fait plein de choses. Il se présente, il se déguise, il va à la neige. Mais surtout, surtout, il adore lire. C'est simple, il bouquine partout et tout le temps. D'ailleurs, il a tellement de livres qu'il a sa propre bibliothèque. Et si jamais vous vous posiez la question, il tourne les pages avec sa petite trompe. Trop pratique. Un vrai rat, enfin éléphant de bibliothèque, ce Roland. Il y a 7 aventures de ce petit héros adorable et attachant à découvrir. Et on finit avec un livre pour les bébés, Ours d'Ariana Tamburini. Ce coloré petit cartonné a remporté le prix Festi-Petit 2026 et met en scène un ours blanc. Enfin, pas si blanc d'ailleurs. Saviez-vous que les ours polaires avaient en fait les poils translucides et c'est le reflet de la lumière sur la neige qui les rend blancs? Ici, notre ours reflète toutes les couleurs de l'arc-en-ciel. Il change de teinte du lever au coucher du soleil. Un petit livre qui suit le rythme de la nature et de l'enfant. Sur cette avalanche de bons conseils, ne soyons pas modestes, je vous dis à la semaine prochaine, les Salmômes.
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0: Merci Julia pour votre chronique Les Salmômes sur la comédie du livre. Et on passe de la littérature à la musique avec Aphrodisiaque de Bran Van 3000.

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0: C'était Aphrodisiaque de Branvan 3000. Place maintenant à l'interview de l'auberge espagnole. Aujourd'hui, on parle walking. Célia Alibeu a rencontré Valentina pour nous en parler.
1: Je m'appelle Valentina, j'ai 22 ans, je suis danseuse, je suis prof de danse, je suis brésilienne, je suis arrivée en France il y a 5 ans. J'essaye de vivre au max

quand tout le monde me demande quand la danse est arrivée dans ma vie, j'ai toujours tendance à dire que c'était tard parce que j'ai commencé à prendre des cours tard. Mais en fait, si je réfléchis, elle était souvent là. Et je me rappelle un truc très spécifique. Quand j'y repense, je dis mais en fait, la danse, elle était toujours dans ma vie. Quand j'avais, je sais pas exactement, mais je devais avoir moins de 10 ans. Ma prof voulait faire genre une espèce de concours de danse. Chaque classe avait une musique différente de Michael. Moi, quand j'étais petite, je regardais ses clips en boucle. Ouais, je pense que c'était 2010 parce que c'était un an après sa mort. Dans ma tête, elle choisissait une personne de chaque classe pour avoir le gant de Michael. Et pour moi, c'était la personne qui dansait le mieux. Donc dans ma tête, j'ai dit bon, bah c'est bon, elle m'a choisi pour être Michael, entre guillemets. J'étais trop contente. Dès là, je me rappelle être trop investie. Les enfants, ils s'en foutaient un peu d'avoir ou pas la choré. Ils étaient juste en train de gigoter et on était tous contentes. Mais moi, je sais pas, je prenais trop le truc au sérieux. À la même époque, j'ai fait un peu de la danse. On m'a inscrit dans une espèce de salle de sport. J'ai toujours nagé et du coup, je faisais de la natation depuis toute petite. Et je faisais deux autres choses que je changeais à chaque mois parce que je voulais tester, je voulais faire des trucs. J'ai fait de la danse du coup à ce moment-là. J'ai fait du classique, j'ai fait un peu de moderne, j'ai fait un peu de street jazz. Dans cette salle de sport, il y avait une piscine, je nageais. Et à un moment donné, j'avais 11 ans, je pense qu'il y a eu un coach qui m'a repéré, qui m'a dit que je devais aller dans un club de natation parce que j'avais du potentiel. Et du coup, je me suis mise full à la natation. Donc j'avais une vie d'athlète à 11 ans. J'ai gardé cette vie-là, je pense que 4 ans, jusqu'à mes 15 ans, jusqu'à mes 14-15 ans. Je dis toujours que ça m'a apporté quand même beaucoup de discipline. Donc j'allais à l'école à 7h du matin. Juste après, j'allais à la natation direct. Je revenais à 19h. Enfin, et plus ça allait dans l'âge, plus on s'entraînait. Donc ça m'a apporté de la discipline. Ça m'a apporté l'esprit d'équipe en même temps. Parce que même si c'est un sport individuel, on côtoie les mêmes personnes pendant des heures et des heures et des heures. Je voyais plus mes collègues de natation que ma propre famille, quoi. Donc au final, ça m'a dégoûté ce monde-là. Enfin, je suis arrivée à un point où c'était trop, la pression, c'était trop. Un coach qui m'a quasi détruite émotionnellement. Enfin, il arrivait au point d'humilier ses athlètes jusqu'aux pleurs. C'est un monde vraiment pas ouf. Après, je sais qu'il y a aucun monde qui est parfait, hein, mais c'est compliqué. Mais ouais, je me sentais pas à ma place, je me sentais pas. Et c'était jamais suffisant, quoi. Jamais. Jamais par rapport au temps, par rapport au. Par rapport à ton corps. À 15 ans, c'est quand j'ai arrêté de nager, du coup. En fait, à 15 ans au Brésil, il y a une grosse tradition. C'est un point important dans la vie d'une fille. Et ma meilleure pote, elle a fait une grande fête. Et les fêtes, c'est genre. Ça peut être des énormes trucs, hein. Genre à la limite, comme si c'était un mariage. Et ce qui est traditionnel aussi, c'est que pour ouvrir le bal, on va dire, ouvrir le dance floor, il y a une danse de toutes les copines. Et elle a appelé sa cousine pour chorégrapher parce qu'elle était danseuse professionnelle, du coup. Sa cousine qui a appelé ses potes, qui étaient tous danseuses aussi, professionnelles, pour nous créer une choré, c'était sur du Beyoncé, on s'est régalé. Pareil, moi je me suis sentie comme quand j'étais Michael petite, genre j'étais la plus investie du groupe. J'étais plus investie, mais ça c'est fou hein, parce que c'est vrai, mais j'étais plus investie que ma meilleure pote alors que c'était son anniversaire. Genre elle s'en foutait de la choré. Moi j'ai dit mais non, mais faut qu'on s'entraîne. À l'école je me disais non, faut qu'on se voit à l'après-midi pour qu'on s'entraîne et tout. On a dansé, c'était trop bien. Et moi je suis tombée amoureuse de une des chorégraphes qui donnait des cours et j'étais oh, mais faut que je prenne des cours avec elle. J'ai trop kiffé, j'ai trop aimé. Et c'était de la dancehall. C'est une danse qui vient de Jamaïque. Et par hasard du coup, comme elle donnait des cours que de dancehall, j'ai pris ses cours de dancehall. Je savais pas ce que c'était. Et je me rappelle, c'était tous les samedis. J'attendais toute la semaine pour prendre ces cours. Et j'étais à ma première année de lycée. L'école de danse, vu qu'elle était à côté de mon lycée, au fur et à mesure, je commençais à prendre plus de cours.
Mais en fait, j'ai commencé à prendre plus de cours, j'ai connu le contemporain. J'ai repris des cours de street jazz avec une prof qui m'a donné mes premières opportunités de remplacer ses cours. En fait, petit à petit, j'ai vu que j'aimais pas juste pour le kiff. Jusqu'au Covid, j'ai pris énormément de cours en ligne. Et c'est quand j'ai fait mes 18 ans, moi je voulais trop passer un mois à Sao Paulo pour justement faire de la danse. Et c'est mon père qui a donné l'idée, genre mais pourquoi tu vas pas en France, peut-être pour 6 mois faire un intensif et tout. J'ai dit j'aime la proposition, let's go et tout. C'était en 2021 et c'est là que j'ai découvert le walking.

0: Donc là, on est avec mon crew qui s'appelle The Echo. On est à Artform Studio qui se situe à Restanc. C'est un nouveau tiers-lieu que c'est devenu un peu notre maison, un peu à tous. Je passe plus de temps ici que chez moi. Dimanche, on a un dernier concours chorégraphique de la saison. Donc voilà, on est en train de changer tous les placements qu'on a d'habitude. Là maintenant, on les change, on fait des déplacements, on fait des changements de formation. Vu que où on fait le concours chorégraphique, c'est au tropisme. Et il y aura du public en 360. Donc c'est pas comme un concours chorégraphique dans un théâtre. Là maintenant, il faut adapter à tout un show pour toutes les faces. Donc il faut tout changer. On est en mode course. Mais ça va le faire, j'ai confiance. J'ai confiance en nous.
1: Du coup, j'appelle 1, 2, 3, 4, 5, 6, 7, 8, ça, ça change pas. Et tic-tic-tic-tic-tic-tic-tic-tic-tic-tic-tic-tic-tic-tic. Là, c'est la merde. Je sais pas. Moi, ça casse le côté colonne. Ça fait pas une colonne, quoi.
2: Ah bah oui, oui, du coup. Ben, ça fait une colonne, mais ouais, des structures.
1: Oui, pour moi, ça marche, hein. Regarde, viens voir. 5, 6, 7, et ti ti ti ti ti ti ti ti ti ti.
2: Oui, ça marche.
1: Et après, pause.
2: Après, ouais, c'est
1: déjà un problème du futur. Donc, pour le processus de création des chorés, on a deux processus différents pour les concours chorégraphiques et pour les showcases de battle. Pour les concours chorégraphiques, on fait une choré qu'on a gardée toute la saison des concours et qu'on a créée tous ensemble. Dès qu'il y a un qui a une idée, on essaye d'aller jusqu'au bout de l'idée. Il y a beaucoup d'écoute et il y a besoin qu'il y a beaucoup d'écoute vu qu'on est 5 et 5 têtes qui pensent en même temps. Mais je pense qu'on a très bien tourné cette saison de concours. Il y a quelques parties, par exemple, la partie plus hip-hop du son. Moi, perso, je laisse faire les personnes qui sont plus à l'aise en hip-hop de prendre un peu le lead. Comme par exemple les parties walking ou moi, ou même quand on peut se sentir plus à l'aise de prendre le lead. Et pour les showcases, des fois, on se donne un peu le lead à quelqu'un qui a une idée prête.
3: Moi, c'est Eliane, j'ai 19 ans et j'ai créé The Echo en septembre 2025. Ça a été créé, donc c'est tout récent, en vrai, ça fait même pas un an. C'est un groupe all style qui est un peu bien tourné vers le walking. Moi, dans mes spécialités, walking, hip-hop et house.
4: Mais moi, je m'appelle Ava, j'ai 17 ans. Je me sens le plus à l'aise dans le walking.
5: Moi, c'est Marion, j'ai 21 ans, je suis professeure de danse. Quand il y a des petites acrobaties, par exemple, on met en avant.
6: Alors moi, c'est Quentin, j'ai 20 ans. Je suis aussi prof de danse cette année. Et au niveau spécialité, moi, c'est plus walking et dancehall.
0: Le walking, je dis que je l'ai découvert, mais je le connaissais un peu par vidéo. Mais je l'ai découvert en cours quand je suis arrivée en France. Comme je n'avais pas compris le concept, moi, j'étais partie pour faire une formation dancehall. Et qu'en fait, ils m'ont proposé genre une formation complète. J'ai dit, let's go. Et c'est là que j'ai découvert le walking et je suis tombée complètement amoureuse dès la première année. J'ai compris que je voulais pousser ça. C'est né à Los Angeles dans les années 70. Donc, les musiques, ça me parle énormément parce que moi, je suis une grande fan de Drag Race. Les musiques qui passaient pour les lip-sync, par exemple, c'était beaucoup de musique disco.

d'être gay, pas ok d'être noir, pas ok d'être pas dans les normes. Et donc cette danse, elle est née dans la nécessité d'exprimer ça parce que c'est ces gens-là qui l'ont créé. C'est pas ok d'être comme ça dans notre vie de tous les jours, donc on sera comme ça dans les clubs. Donc c'est une danse de club, c'est une danse de liberté, d'expression. Et les mouvements, c'est venu très organiquement. Ça a beaucoup évolué, le walking. Donc, c'est commencé par peu de mouvements et beaucoup de théâtre, beaucoup de drama. C'est une danse qui est très inspirée par le cinéma hollywoodien des années 50. Donc, qui prenait beaucoup d'inspiration des poses, des scènes. C'est pour ça que je dis que c'est une danse très vraie, parce que c'est ce que tu ressens. Il n'y a pas de walking si tu ne l'incarnes pas. Ça n'existe pas. Et ce que j'aime dans cette danse, c'est tout ça. C'est tout ça, c'est le fait de... Bah de liberté totale en fait.

0: Donc, on est de retour au QG, on est à Hartford, on est à Restinck. Ce moment de la semaine, c'est très précieux pour moi parce que, en fait, ça fait pas très longtemps que j'ai mis en place un créneau ouvert pour des gens qui veulent s'entraîner pour le freestyle walking. Et l'année dernière, j'avais des élèves qui étaient intéressés à le faire. Ils me disaient, oui, on veut trop se lancer, mais on a trop peur. Donc, je leur ai dit, bah écoute, si vous voulez, on traîne. En fait, au début, j'aime bien diviser la salle en quatre, de prendre des piliers ou des éléments forts du walking. Donc, quand je dis ce coin-là, on travaille que la technique, on travaille que les skills de bras, donc des enchaînements de bras, d'enroulés, déroulés qu'on peut faire. Je laisse toujours un côté groove, la danse pure, quoi. C'est ce qu'on fait en club, c'est quand nos darons, elles s'enjaillent avec un son qu'elles aiment bien en soirée. Les whack, c'est l'élément qui a donné le nom de cette danse. C'est inspiré des BD à l'ancienne. Et wax, c'était vraiment le mouvement de gifle. Le mouvement, ça simule genre frapper quelqu'un, toujours en douceur. Voilà. Donc, et le posing, bien sûr. Le posing que le nom dit, inspiré des poses de magazines.
1: Petit tour de table, point fort, point faible.
2: Ouais, le moins à l'aise, on va dire, c'est la technique pure. Okay. Et dans ce que je me sens le mieux, je pense que c'est le wax.
1: Ophélia.
3: Point faible, je pense la précision. Point fort, le groove, c'est là où je dirais que
0: où tu te sens plus à l'aise.
1: Kenza.
4: Moi, je pense que le point fort, c'est les poses.
1: Ouais.
4: Et le point faible, les déplacements.
1: L'exercice, c'est vous allez créer 2x8, grossièrement parlant, créer une choré de 2x8. Axé sur votre point fort. Donc ça fait 1, 2, 3, 4, 5, 6, 7, 8. 1, 2, 3, 4, 5, 6, 7, 8.
0: Je sens qu'on crée un petit espace, une safe space pour qu'ils s'amusent. Je sais comment c'est dur de s'entraîner tout seul. Et du coup, à plusieurs, c'est trop agréable. C'est trop agréable parce que déjà, t'as un regard extérieur et t'échanges vraiment avec les gens. Donc, c'est le but aussi de cette danse. Donc, je suis trop contente que de plus en plus, y a d'autres personnes qui s'intéressent.

0: fais ça pour le plaisir d'accompagner mes élèves, en fait, parce que pour le coup, c'est un créneau gratuit et ouvert à tous. Donc, ça fait plaisir à mon échelle, à moi, aujourd'hui, de pouvoir aider les autres comme on m'a aidé, quoi, et comme on m'aide jusqu'à maintenant.
1: Hello, moi, je m'appelle Kenza. C'est la troisième fois que je suis venue au training de Valentina. Et je suis très contente d'être venue. Ça s'est super bien passé aujourd'hui. On a dansé pendant 2 heures. Je trouve que la pédagogie de Valentina est hyper bienveillante. On connecte tout de suite aux autres et on sort beaucoup de sa tête comparé aux cours scolaires où on est plus enfermé.
2: C'était mon premier cours. Là, c'était beaucoup plus sur développer sa propre performance et comment s'exprimer à travers le walking. J'ai trouvé que la pédagogie de Valentina, elle est très très chouette puisqu'elle met l'accent sur le fait de créer soi-même et c'est super.

0: hyper challengeant. Ça me permet aussi de bosser sur la confiance dans la danse et le rapport au corps et tout. Donc je trouve ça super cool.
1: Aujourd'hui, je pèse pas trop mes mots, mais avant, il y a un tout qui me fait rester. Mais je sais que le walking, c'est, si je suis autant en France, c'est parce que j'ai la chance aujourd'hui de me sentir faire partie d'une communauté. Parce que c'est ça, en fait, le walking. C'est pas une danse de cours, c'est pas une danse... C'est une communauté, vraiment. Et en France, je trouve qu'il y a très fort ça. Au Brésil aussi, je dis pas le contraire, mais c'est très contradictoire parce que je suis pas d'ici, mais je fais partie d'une communauté très forte ici, donc je connais pas tant de walkers au Brésil, alors que c'est la ville que je suis née, mais c'est normal vu que je l'ai connue ici.

0: Aujourd'hui, on est à Altropisme. Il va se passer une longue journée. On a un concours chorégraphique, on a un battle en team, on a un battle solo. On a beaucoup, et oui et non, travaillé pour ça. Enfin, on travaille beaucoup en amont, mais pour cet événement spécifique, on a eu très peu de temps de travailler tout ça, de s'entraîner. On a très hâte de monter sur scène, on a très hâte de battle ensemble. Moi, je déteste les battles en team, mais j'adore quand c'est avec mon crew. C'est un lieu que je connais, c'est avec des gens que je connais. Franchement, c'est plus hâte qu'une pression.
1: Didier, on va la sauce.

0: Les résultats d'aujourd'hui, de cette journée, bah, c'était... très positif pour nous. On a rigolé ensemble, on a dit que c'était The Echo Day parce qu'on a tout raflé. Et on est trop contents. Le concours chorégraphique, on était premier. Du coup, pour les battles, on était premier aussi. Et pour le battle solo, bah, j'étais en première. Enfin, j'ai gagné le Seven to Smoke. C'était très dur parce que la fatigue, elle était très, très, très présente. On a eu répète ce matin, on a eu répète hier. On a répète tout le temps, on est épuisé, mais du coup, je pense que c'est l'adrénaline qui a fait le taf.
1: Je m'appelle Mamar Cheranti, je suis directeur de l'école Providence à Montpellier. J'ai été convié en tant que jury. Mon système de notes, il est basé sur trois critères. Le premier, la musicalité. Le deuxième, les techniques utilisées, donc l'amplitude, etc. Et troisièmement, le personnage. Est-ce qu'il y a de la vie dans la proposition ou est-ce que c'est fade? Ouais. Valentina, son style de danse, c'est la joie de vivre, c'est la musicalité, c'est l'explosivité. Toutes les qualités qu'on recherche chez un danseur, on les retrouve assez régulièrement chez Valentina.
0: Qui je suis en dehors de la danse? Pendant longtemps, et ça fait pas si longtemps que ça, j'avais beaucoup de mal à répondre cette question. Et je pense que je suis encore en train de la répondre. L'année dernière, vu que j'étais en full-time prof, ces questionnements, ils sont arrivés au bon moment. Parce que c'est pas arrivé au point jusqu'à me dégoûter. Mais j'étais en mode, j'ai besoin de revenir à qu'est-ce que j'aime faire ailleurs de la danse. Parce que c'est beau de dire genre, la danse c'est mon tout, la danse c'est mon oxygène, ma danse c'est tout dans ma vie, si j'ai plus ça, je meurs. C'est très préoccupant en même temps. Et c'est dangereux, je trouve, de dépendre que de ça, parce qu'il suffit que notre corps, c'est notre travail. Donc si mon corps, il fonctionne plus, je fais faire quoi? Et j'ai vu que non, il y a plein d'autres choses. J'adore voyager seule, vraiment. J'adore aller au cinéma toute seule, genre j'adore les films les plus compliqués ou plus nuls. J'adore prendre du temps pour moi seule. Tant que j'ai de la musique dans mes oreilles, je peux rester des heures seule à faire rien, à faire plein de choses. Quand je voulais pas y aller travailler, j'ai dit mais ça y est, j'aime plus danser, c'est quoi? Je me sentais mal de pas vouloir travailler alors que c'est un travail comme tous les autres. Du coup, il y a des jours où ça va juste pas. Mon métier, c'est prof de danse, mais au final, c'est enjailler des gens. C'est pas comme t'as un jour dans le bureau où tu te sens pas bien et que tu vas prendre une attestation. Parce que bah, nous, si on travaille pas, on n'est pas payé. Donc moi, on m'a toujours dit, fais confiance à la magie de la danse. Fais confiance à l'étincelle de la danse. Et c'est complètement vrai. Une fois que tu y es, bah, en fait, ça reprend sens. Dès que j'ai découvert la danse, j'ai ressenti quelque chose que j'ai jamais, jamais ressenti nulle part. Dit comme ça, ça a l'air très égocentrique, mais c'est la première fois que je sais que je suis forte en quelque chose. C'est la première fois que j'ai aucun doute de mes capacités sur quelque chose. Quand j'étais nageuse, bah, il y avait toujours mieux. À l'école, c'était horrible. Mais là, je dis pas que je suis la plus forte, au contraire. Mais c'est la première fois où j'ai 100% de certitude que je suis faite pour ça, en fait.

0: Si jamais vous voulez suivre mes aventures, je suis sur Insta. C'est Valentina Rosa, tiré du bas beaucoup de fois. Venez, je poste toujours ce que je fais, si je donne des stages, où je suis, pour ceux qui veulent s'intéresser un peu plus au walking.
1: Tu as refusé de parler de certains détails, même sous hypnose profonde. Mais tu t'es souvenu de beaucoup de choses.

0: Ferme doucement les yeux, laisse-toi complètement aller, détends-toi et respire un bon coup.
1: Merci Célia et merci à votre invité. Vous êtes toujours sur Divergence FM et on va maintenant écouter Differences de DJ Drez et Marty Williams.

0: C'était Didier Drez et Marty Williams avec Differences et place à présent à votre chronique Parole d'ado.
1: Welcome. C'est l'histoire de Bilal qui est amoureux de Mina qui vit en Angleterre.
2: You mean you want to go there for a girl?
3: Mina. I met her 3 years ago. She's the sister of a friend of mine, a football friend.
2: She looks pretty. She's very pretty.
3: Her father works in England for a long time. She got a visa 6 months ago.
2: And she knows you're coming?
3: Yes.
1: Lui, il vit en France. Il n'a pas de papiers. Alors, il veut nager jusqu'en Angleterre.
2: Il est à moitié dingue, le grand. Il veut y aller à la nage.
4: Où ça?
2: En Angleterre. Je l'entraîne.
1: Prends des cours de natation avec Simon et maître nager. J'ai aimé les films. Même aussi, j'étais un peu déçu par la fin. J'aurais aimé que Bilal se marie avec Mina. C'est pas juste, mais souvent la vie n'est pas juste. Ce que j'ai aimé, c'est Simon, le maître nageur, qui va changer grâce à Bilal.
2: You want to go to England too?
5: England, Billy, England.
2: T'as pris une douche, là? J'avais dit no shower. Comment va ce qu'on dit, toi? Hein?
1: Au début, il n'est pas gentil, il n'aime pas les gens. Mais avec Bilal, il va penser aux autres.
2: Il a fait 4000 km à pied pour y retrouver. Et maintenant, il veut traverser la Manche à la nage.
1: Bilal, il va l'aider à comprendre la vie. Ça m'a fait penser à un jeune que j'ai rencontré. Il pensait que j'étais méchant parce que je ne parle pas trop. Mais finalement, on est devenus amis. Je suis quelqu'un qui ne parle pas beaucoup quand je ne connais pas. C'est pour ça que lui, il croyait que j'étais méchant. Il avait une mauvaise idée de moi sans me connaître. On s'est vraiment rencontrés grâce au foot, comme Simon et Bilal avec la natation. Ça nous a rapprochés. Et aujourd'hui, on est toujours amis. Dans la vie, il ne faut pas juger quelqu'un sans le connaître.

C'était Parole d'ado. Il est maintenant 18h sur Divergence FM, merci de nous avoir suivis. Ne manquez pas dans quelques instants Cinérama, à 18h30, 24 notes secondes, et à 19h, Le Monde à travers champs. Quant à nous, on se quitte en musique avec Gimme Your Love de Mortiba. Bonne soirée.

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11: Bonjour, c'est Cinérama, une demi-heure pour parler de cinéma et une demi-heure pour parler en partie du Festival de Cannes dont la 79e édition a débuté. Nous aurons l'occasion de parler du film français qui fait l'ouverture de ce Festival de Cannes. C'est La Vénus électrique de Pierre Salvadori et nous aurons aussi l'occasion de jouer à un blind test pour découvrir des Palme d'or du Festival de Cannes. Ça, c'est quelque chose qui revient régulièrement dans notre émission. Mais toi, tu ne vas pas parler de film cannois du tout, Guillaume.
12: Non, je vais vous parler d'un film d'animation qui s'appelle Ciao, ou K.O., hein, si on lit littéralement sur l'affiche, et un documentaire sur les 50 ans, en gros, hein, d'Iron Maiden, qui s'appelle Burning Ambition.
11: Allez, cap sur Cannes.
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11: C'est la 79e édition du Festival de Cannes avec comme président du jury Park Chan-wook. Parmi les jurés, tu le sais Guillaume, il y a Demi Moore notamment, Chloé Zhao, il y a Paul Laverty, Diego Céspedes, il y en a plein que je connais pas, comme Ruth Negga par exemple. Je ne vois pas qui c'est. Bon, peu importe.
12: Mais bon, Park Chan-wook, c'est un séducteur du meilleur quand même. C'est un réalisateur exigeant, donc
11: on
12: attend un beau palmarès.
11: Oui, mais parfois, les réalisateurs qu'on estime beaucoup font des choix assez inattendus. On se souvient de Cronenberg, hein, notamment, qui avait choisi le film de Bruno Dumont à la surprise générale.
12: C'est pas faux. Et qui aurait pu penser que Spielberg couronnerait le film de Kechiche, hein.
11: Oui, aussi.
12: C'était un choix étonnant.
11: Alors, il y aura des films qui sont plutôt attendus, notamment celui de Pedro Almodovar, hein, puisque le cinéaste espagnol, malgré tous les films qu'il a fait, n'a eu aucune palme d'or. Il y aura aussi Asghar Farhadi, le réalisateur iranien oscarisé pour Une séparation, qui fait partie des grands favoris de cette édition. Il y aura aussi le nouveau film de Pavel Pavlovski. C'est ce formidable réalisateur d'un film que j'avais vraiment énormément apprécié, c'était Cold War. Eh bien, il revient avec un nouveau drame historique très attendu par la critique, hein, le réalisateur polonais. Il y aura aussi le dernier film de Rodrigo Sorogoyen, d'ailleurs.
12: C'est mon petit chouchou, plutôt. J'avoue, pour le coup.
11: Ah oui, ton petit chouchou. Eh bien, après Asbestas, il a fait un nouveau film qui est revendiqué comme plus intense et politique. Et puis, il y aura aussi Kore-eda, hein, le japonais qui a déjà été palme d'or avec Une affaire de famille il y a quelques années. Et puis, lui aussi qui fait son retour avec un drame familial. Et puis, il y a eu le repêchage du film de James Gray avec Paper Tiger. Et là aussi, c'est un film forcément attendu parce que ça fait partie des réalisateurs très appréciés, en tout cas en Europe.
12: Bah, James Gray, hein, oui. Une filmographie qui parle pour lui.
11: Et oui, effectivement. Voilà, donc ce 79e Festival de Cannes nous donne l'occasion de parler du film qui a fait l'ouverture. C'est celui de Pierre Salvadori, La Vénus électrique, à Paris. Dans les années 20, une foraine se fait passer pour un médium auprès d'un peintre endeuillé et voit peu à peu la supercherie lui échapper.
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0: Tu me jugeras pas? Mais non, jamais. Depuis quelques temps, j'ouvre une médium.
11: Quelle belle idée pour le Festival de Cannes d'ouvrir sa 79e édition avec La Vénus électrique, dernier film de Pierre Salvadori, l'un des cinéastes les plus précieux quand il s'agit de construire une comédie. Pour ce 11e long métrage, il en revient finalement à un thème déjà abordé dans ses précédents films, le mensonge. Alors c'était dans le cas dans Comme elle respire, portrait d'une mythomane incarnée par Marie Trintignant, ou dans De vrais mensonges, avec Audrey Tautou écrivant des lettres enflammées pour que sa mère retrouve l'amour. Le mensonge est un formidable moteur cinématographique, surtout lorsqu'il se joue aux dépens d'un personnage, car il crée un décalage dont le spectateur est évidemment complice. C'est précisément le principe de La Vénus électrique qui débute sur un quiproquo.
6: Comment s'appelait l'être cher?
18: Irène.
6: J'entends quelqu'un murmurer un prénom.
18: Quel prénom?
6: Antoine?
0: Hein ?
11: Nous sommes dans les années 1920. Antoine Pio Marmaille, peintre ayant sombré dans l'alcool après la mort de sa compagne, cherche à entrer en contact avec elle. Il se rend à la foire de Saint-Ouen pour consulter une médium. Il tombe alors sur Suzanne, Anaïs Desmoustiers, qui ne possède alors là aucun don, mais décide de jouer le rôle lorsqu'il lui tend 10 francs, une belle somme pour l'époque. Suzanne, elle vit, elle, des baisers électriques sur scène. Elle attend qu'un inconnu vienne l'embrasser avant qu'une décharge électrique envoyée depuis les coulisses ne traverse le couple improvisé. Suzanne n'en est donc pas à sa première imposture. Elle se fait passer donc pour médium afin d'empocher quelques billets et improvise des transes où elle fait parler la défunte. Armand, Gilles Lelouch, marchand d'art et ami du peintre, se montre alors d'abord furieux de ses séances occultes avant d'y voir un intérêt. Antoine cesse de boire et recommence à peindre. Il propose alors à la fausse médium de poursuivre les séances en échange d'un pourcentage sur les tableaux vendus. Il va même jusqu'à lui fournir anecdotes et détails afin de rendre les possessions vraiment crédibles. Tout le monde semble y trouver son compte. Où serait donc le mal ?
0: Qui êtes-vous pour abuser du malheur d'un veuf, pour profiter ainsi de sa fragilité ?
1: Tu es ma lumière dans les ténèbres.
0: Est-ce que tu m'as pardonné ?
1: Mm-hmm.
0: Oh, dis-le, s'il te plaît.
1: Je t'ai pardonné, Antoine.
0: Aux séances avec M. Balestro, je vous propose de les reprendre. Quand il vous voit, il peint, et quand il peint, je vends.
1: Je vous croyais son ami. Il n'y a pas de place pour les scrupules dans ce grand corps ?
0: Il est large. Il peut contenir l'ami et le marchand.
11: Le film de Salvadori prend une autre tournure lorsque Suzanne découvre les journaux intimes de la défunte, Irène, interprétée par Vima Laponce, flamboyante. À travers une série de flashbacks, le cinéaste fait surgir cette femme libre avant l'heure, fréquentant les jeunes artistes fauchés de son époque. Salvadori filme merveilleusement la rencontre entre Irène et Antoine, une scène qui commence sur un motif comique avant de glisser vers l'émotion. Et c'est là vraiment tout l'art, hein, utiliser la comédie pour éclairer des sujets plus profonds. Les deux récits s'enchassent alors. Alors d'un côté les séances de spiritisme entièrement truquées, de l'autre les véritables confidences d'Irène. Son histoire se dévoile peu à peu, presque comme une série, hein, par fragments, avec des cliffhangers, des surprises et du suspense.
0: Bonjour, je vous propose 100 francs par tableau achevé et 150 francs pour les grands formats.
1: Peins le monde pour moi.
0: Elle m'a demandé de peindre, c'est merveilleux ça. Je n'avais pas touché un pinceau depuis son décès. Ah Irène, si tu savais, ce lac. Je voudrais parfois y retourner. Et puis il s'écoulait.
1: Hein ? Je te l'interdis, tu m'entends ?
11: La Vénus électrique entretient aussi un lien évident avec la fabrication du cinéma ou des images, hein, entre les procédés forains dont on aperçoit les ficelles et ces séances de médium construites comme des scénarios, Armand soufflant à Suzanne les phrases destinées à émouvoir Antoine. Le film joue constamment avec l'idée de manipulation du spectateur. Antoine devient alors ce spectateur crédule auquel on raconte une histoire. Mais cette réflexion théorique, hein, n'empêche jamais le plaisir, hein, vraiment du récit. À mesure qu'elle fait réapparaître la défunte, Suzanne semble elle-même disparaître avant de renaître autrement en découvrant le désir. Le peintre manipulé n'y reste, lui, pas insensible. Ce bouleversement donne lieu à des scènes pleines de subtilité, de drôlerie. Car oui, la Vénus électrique est drôle, mais d'un humour délicat, jamais tonitruant. Le plaisir vient surtout de voir un univers proche du conte dévoiler ses artifices. Tous les personnages sont solidement écrits et interprétés. Pio Marmaille traverse avec finesse le chemin qui mène de la solitude à une forme de renaissance avant que l'imposture ne soit révélée. Quant à la conclusion, eh bien, elle ne laisse guère de doute. Hein. Pierre Salvadori s'initie un hommage au cinéma, à la fiction, à ses illusions, en choisissant pour décor le monde forain qui concurrence encore le 7e art dans les années 20. La Vénus électrique est un film drôle, précis, intelligent et également interprété, qui part d'un baiser truqué, électrifié pour nous conduire vers un vrai baiser de ceux qui vont jusqu'à réveiller les morts. Et puis si on écoutait Pierre Salvadori, présent à Cannes, nous parler de son film.
2: Le mensonge, c'est une arme absolue dans la comédie. L'ironie dramatique, au fond, c'est que quand un personnage ignore ce que les spectateurs n'ignorent pas, ce que, eh bien, je ne vais pas le formuler comme ça, mais ça crée une espèce d'ironie et de rapport fort, ce qu'on appelle une ironie dramatique. Hein. Le spectateur sait quelque chose qu'un des personnages ignore. Ça aspire très rapidement le spectateur dans le film parce que, au fond, il a une forme d'avance sur les personnages. Et je trouve qu'il y a un truc très beau là-dedans, c'est que ça invite aussi le spectateur dans le film. Voilà. Et ça m'intéresse énormément d'avoir ce rapport presque intime avec le spectateur. Les films que j'aime, j'ai parfois le sentiment, les films que j'ai vraiment aimés, j'avais l'impression que le réalisateur me parlait à l'oreille, que j'avais un rapport intime avec le film.
0: Je connais sa vie, ses secrets. Je vous soufflerai des histoires.
5: Et le peintre, il est beau ?
1: Ah oui, il est beau.
2: J'étais obligé de faire un film d'époque parce que sinon le personnage de Pio aurait été trop crédule. Début du XXe siècle, on croit à l'au-delà, on croit à l'occulte. C'est faire même preuve d'une forme d'ouverture d'esprit, c'est vraiment la fin des religions et l'avènement de quelque chose d'un peu plus, oui, une sorte de mystique et de logique, où vont les âmes, etc. Comme c'est dit dans le film, certains intellectuels de l'époque, des ingénieurs, des gens qui étaient des esprits puissants, des érudits, croyaient en l'au-delà. Edison, il avait fabriqué une machine pour parler avec les morts. Donc tout ça, c'est intéressant parce que j'étais obligé de le faire à cette époque-là. J'ai essayé de le faire à la nôtre et ça faisait de Pio un Candide, trop longtemps. Alors il aurait fallu qu'il soit ivre-mort pendant tout le... pendant tout le film, et c'est ouais, un peu monochrome. Donc, il n'aurait pas su le faire en plus. Alors l'époque, c'est quelque chose, ensuite, il faut réfléchir, mais j'ai plus pensé par défaut. C'est-à-dire, je ne me suis pas dit, il faut faire comme ça, je me suis dit, ce qu'il faut éviter de faire. Je me suis dit, il faut éviter de filmer l'époque, il faut éviter de filmer les décors, et d'emblée, j'ai dit au cadreur et au chef opérateur, il faudra toujours qu'il y ait une émotion forte, véhiculée par le comédien, entre le décor et la caméra.
5: Il m'embrassait, elle aussi l'embrassait, mais c'était à moi qui rendait ses baisers. Et plus elle apparaît, ben moi il me voit.
0: Il a pris conscience qu'il vous embrassait vous, et là, on a ressenti un mélange de stupeur et de désir.
5: Ah oui ?
0: Et aussitôt de honte, attention.
5: Ah bon.
2: Que je demande aux acteurs de jouer le film et de pas jouer le rôle, c'est-à-dire de comprendre le ton du film, sa langue, et on joue pas le deuil, on joue pas la surprise, ou on joue pas la tristesse de la même façon chez moi ou chez un autre cinéaste, chez moi ou chez Desplechin, ou chez moi. Ou... La vérité, elle appartient à un film, et il faut qu'un acteur comprenne le ton de ce film et quelle est la vérité de ce film, quel est l'accent de ce film, et jouer avec cet accent-là. Et les acteurs qui comprennent ça. D'emblée, quand ils le comprennent, dès les premiers jours, je sais que ça va être merveilleux.
11: C'était Pierre Salvadori, présent à Cannes pour présenter en ouverture La Vénus électrique, film qui est maintenant sur de nombreux écrans dans le pays. Ce film nous donne l'occasion de jouer un blind test autour des Palmes d'Or du Festival de Cannes. Alors, on aurait pu en chercher 79 au moins, puisqu'il y a eu 79 éditions du festival. Mais là, nous avons que 5 extraits à écouter. Voici le premier.
10: J'ai juste transposé ce que vous m'avez dit en dialogue direct.
5: Mais j'ai pas dit ça dans cette langue.
10: Le plus important, là, c'est le niveau sonore. Alors, le français, c'est plus simple pour tout le monde.
14: Hélène, on peut lancer la musique ?
15: C'est bien passé ?
5: Oui, rien

0: T'as entendu quelque chose?
1: Ok, on va recommencer un cran plus fort.
2: Plus fort, mais je vais pas crier. J'ai jamais crié à ce moment-là.
1: Oui, mais là, le sens de la reconstitution, c'est de savoir quel niveau de voix est crédible.
2: Mais Vincent, j'ai jamais crié.
3: Écoutez, elle n'a pas parlé plus fort que ça, et surtout, son fils maintient que les voix étaient calmes.
1: Enfin, vous voyez que ça colle pas, là. La musique recouvre tout, donc...
3: Ma cliente n'a pas crié, elle ne criera pas. Voilà.
4: Extrait d'un film étonnant.
5: C'est Anatomie d'une chute de Justine Triet.
4: Eh oui, Palme d'Or 2023. Là, on écoutait eh bien l'extrait d'une reconstitution. Voilà, c'est un film qui est vraiment fabuleux. Une écrivaine est accusée du meurtre de son mari après sa chute mystérieuse dans leur chalet. Le procès révèle les failles et les tensions du couple. Si vous ne l'avez toujours pas vu, essayez de le louer. Allez, nouvel extrait de ce blind test, on cherche une palme d'or à Cannes.
6: Voilà, c'est le docteur Vitali de Milan qui vous a recommandé. Non, franchement, je n'avais jamais entendu votre nom. Vous me semblez un peu jeune. Vous avez 4 ou 5 ans de moins que moi. À mon avis, les analystes de votre âge sont les pires de tous.
1: Ah oui? Pourquoi dites-vous cela?
6: Parce que vous êtes plus cynique. Vous faites ce métier comme si c'était un métier quelconque. Et puis en plus, vous êtes plus jeune que moi. Moins riche que moi. Et j'ignore si vous êtes plus intelligent que moi.
7: Il se peut en effet que je ne sois pas suffisamment intelligent pour vous, mais il n'est pas question de mettre en compétition notre intelligence, il s'agit de bien autre chose.
6: Et combien de temps dure la thérapie? Et qui décide d'y mettre fin? C'est vous ou moi?
7: Ça ne se décide pas. C'est quelque chose qu'on comprend en général, qu'on comprend ensemble.
6: J'avoue que vous m'impressionnez. Vous êtes si tranquille, vous êtes si serein.
7: Ah oui? Eh bien tant mieux, non? Tant mieux pour vous et pour moi.
4: Alors, ça n'a pas été trouvé dans les studios. Alors, j'ai pris un extrait qui était
5: disponible. On a un doubleur de Nicolas Cage, d'ailleurs. Le doubleur français de Nicolas Cage.
4: Oui, mais c'est pour un film qui est italien. Qu'est-ce que je pourrais donner comme gros indice, ce réalisateur, une fois que Pulp Fiction a eu la palme, a expliqué que c'était...
5: C'est Nanni Moretti.
4: Voilà, c'est Nanni Moretti a expliqué.
5: La chambre des fils.
4: Oui, oui. Pour le Pulp Fiction, il a expliqué que voilà, ça ne méritait pas du tout une palme d'or, que c'était à peine du cinéma. Donc, La chambre du fils, en 2001, la mort accidentelle d'un adolescent bouleverse une famille unie. Chacun tente de survivre au deuil et à l'absence. Nouvel extrait, nous cherchons une palme d'or.
8: Je trouve ça vraiment dingue que ce soit toujours si difficile de parler de fric. C'est un sujet super délicat. Tu trouves pas?
9: Ouais, je trouve que ça a rien de sexy de parler d'argent.
8: D'accord. Mais d'après toi, c'est dû à quoi?
9: J'en sais rien, c'est pas sexy, c'est tout.
8: Tu crois pas que c'est parce que c'est lié à la définition des genres? Putain, le menu qu'ils t'ont donné tout à l'heure, il avait même pas de prix.
9: C'est pas juste, Karl. C'est pas rare que je paye.
8: Non, je parle pas de toi, là. Je parle des femmes, en général.
9: Je me considère comme quelqu'un de généreux, tous mes amis te le diront.
8: Oui, bien sûr, t'es généreuse, mais...
9: Mais...
8: Des fois, j'ai l'impression que toi et moi, en tant que couple, on joue des rôles. Je déteste, ça me gonfle de jouer le mec, que toi tu joues la femme. Je veux qu'on soit meilleurs amis.
9: J'ai pas envie de coucher avec mon meilleur ami.
8: Non, c'est pas... Je crois que tu comprends pas ce que je dis. Il faut qu'on évite de tomber dans les rôles masculins, féminins, hyper stéréotypés, comme font plein de gens. Je veux qu'on soit égaux.
4: Et une séquence avec le bruit d'essuie-glace hein, qui vient perturber un dialogue. Alors, hyper important pour moi, c'est une séquence extrêmement importante du cinéma contemporain. Tu as trouvé?
5: Oui, moi je ne suis pas du tout d'accord avec toi, mais c'est parce que je suis sans filtre, comme Ruben Östlund, dont c'est le film.
4: Eh oui, qui a un autre titre à l'étranger, c'est Triangle of Sadness, et on apprend pourquoi, d'ailleurs, dans la scène d'ouverture. Une croisière de luxe vire au chaos après un naufrage, les rapports de pouvoir s'inversent sur une île déserte. C'est un film en trois parties, en fait. Hein. Palme d'Or 2022 pour Ruben Östlund, qui est l'unique réalisateur avec ses trois films à avoir toujours remporté le plus grand prix à Cannes. Allez, nouvel extrait pour ce blind test. Nous cherchons une palme d'or.
10: De quel droit interférez-vous avec une décision de justice?
11: Et commencez d'abord par vous calmer.
10: Réponds à la question, de quel droit?
11: C'est à vous de répondre. Vous vous
0: voulez nous mettre à dos tous les commerçants et les hommes d'affaires de la région avec de tels jugements?
11: Tu entraves le cours de la justice avec de tels actes,
0: Eddie. Vous n'avez qu'à ainsi me mettre en prison. Qui fera la guerre alors, vous?
10: Ce que M. Sweeney a fait à Mme Rafferty est inqualifiable. Vous ne pouvez pas le cautionner.
0: Vous avez raison, mais l'argent de cet homme nous permet d'acheter des armes. Que voulez-vous faire sans armes? Ce n'est pas ainsi qu'on mène une guerre. On ne se bat pas avec des discours.
10: Comment pourrons-nous garder la confiance du peuple si vous sapez les décisions de justice?
0: Nous garderons la confiance du peuple avec des armes à la main. Parce que nous avons des hommes aux quatre coins de cette ville qui la défendent en ce moment même. Et que nous avons prises aux Anglais par la force.
12: Et le tout premier jugement rendu par un tribunal indépendant, tu le bafoues en décidant d'aller régler ça au pub.
4: Trouvé.
5: C'est Le Vent se lève de Ken Loach.
4: Et oui, réalisateur habitué à la Palme d'Or. Celle-ci, c'était en 2006, dans l'Irlande des années 20. Deux frères rejoignent la lutte pour l'indépendance, mais la guerre civile finit par les opposer. Allez, dernier extrait de ce blind test.
13: Mon Dieu, moi je pourrais t'en raconter des histoires.
14: Et ben, voilà ce qui importe. Nous vivons tous des histoires. Les espoirs et les rêves de l'homme du peuple sont aussi nobles que ceux d'un roi. C'est l'étoffe même de la vie. Pourquoi ne serait-ce pas l'étoffe du théâtre? J'aimerais qu'on m'explique pourquoi on fait comme si c'était si dur d'avaler une telle pilule. N'appelons pas ça le nouveau théâtre, Charlie. Appelons ça le vrai théâtre. Appelons ça notre théâtre.
13: En tout cas, t'as une vraie passion pour ton métier.
14: Ouais, je sais, je devrais pas monter sur mes grands chevaux. Mais pourquoi ne pas en profiter pour observer le monde? On se fout de la vie du centième comte de Bastrop et de Lady Higginbottom et du meurtrier de Nigel Grange Gibbons.
13: Ouais, ces pièces me démangent le cul à moi.
4: C'est trouvé, peut-être.
5: Est-ce que c'est Shakespeare in Love?
4: Alors non, pas du tout. Non, c'est la Palme d'Or 1991 d'un duo de réalisateurs qui sont frères et qui sont américains. Et là, on entendait John Turturro et John Goodman.
5: Quelle honte, c'est oui, Barton Fink.
4: C'est un mauvais doublage. Cohen, oui, oui, oui, oui.
5: Ah, de ma part, parce que justement, je suis en train de me dire pendant que tu diffusais l'extrait que j'aime tellement les voix de cette époque. Donc autant leur rendre hommage. Merci, messieurs les doubleurs.
4: Un dramaturge new-yorkais part à Hollywood écrire un film de série B en panne d'inspiration. Il sombre peu à peu dans un univers inquiétant. Et là, il parlait à son voisin d'hôtel.
5: C'est difficile quand même, hein. Je tiens à le repréciser, c'est blind test quand on est habitué à voir certains films en VO.
4: Évidemment, ouais. Évidemment. Mais on n'a pas le choix, parce que sinon, il faudrait faire ces blind tests qu'avec les anglophones. Et nous ne sommes pas tous anglophones en France, tu le sais bien.
5: Ouais, ouais.
4: Ainsi s'achève ce blind test consacré donc aux Palmes d'Or du Festival de Cannes, puisque la 79e édition vient de s'ouvrir. Des pubs de l'Est londonien aux plus grandes scènes du monde, un documentaire retrace 50 ans d'histoire du groupe Iron Maiden. Et même si, comme moi, vous n'écoutez jamais Iron Maiden, il faudra quand même écouter la chronique de Guillaume.
15: Par ici, s'il vous plaît.
16: Cinérama.
15: Ah, mais avec joie.
5: Et si le Number of the Beast, le nombre de la bête, hein, n'était pas 666, mais 2026. Mais si, rappelez-vous, hein, même si on n'a été que trois à aller le voir en salle, dont toi aussi, Vincent, 28 jours plus tard, le Temple des Morts sorti en janvier, voyait sa meilleure scène mettre en scène Ralph Fiennes à posséder, qui dansait sur The Number of the Beast d'Iron Maiden dans une séquence hallucinatoire. Alors l'énergie de l'acteur et du morceau rattrapait bien des tiédeurs, hein, de la mise en scène assez peu inspirée de Nia DaCosta, et Alex Garland, le scénariste, rendait ainsi un hommage quasiment obligatoire à l'une des figures les plus célèbres et mythiques de la scène britannique de ces 50 dernières années. Et voilà que sort sur grand écran cette même année, donc un énorme documentaire tout entier consacré à la Vierge de Fer. Pas le premier, certes, mais l'un des plus ambitieux.
17: What an amazing thing this is. Thank you, Iron Maiden fan, you're part of one family, my friends.
18: Gods of metal.
19: We were playing locally around East End of London. It started to snowball for us. We were picking up fans for first gigs we did.
20: Whenever I see a Maiden shirt out in the wild.
5: Iron Maiden, Burning Ambition, hein, c'est une plongée dans l'histoire de l'une des légendes les plus brillantes et indomptables de l'un des groupes de chefs de file, hein, de la New Wave of British Heavy Metal. Alors brillante car Iron Maiden est devenu un monument absolu, hein, un groupe à la musique immortelle et aux paroles qui transportent dans des univers fantastiques dès les premiers vers. Indomptable, hein, car combien de groupes se sont remis d'un premier album au son révolutionnaire et dévastateur pour ensuite se séparer de son premier chanteur, Paul Di'Anno, et renaître instantanément en encore plus fort, plus grand, plus invincible. Et quel groupe recréa cette situation une autre fois dans son histoire pour revenir à sa formation la plus iconique et continuer à remplir les stades du monde entier. Iron Maiden, ce sont des ouvriers fans de foot qui vont partir à l'assaut du monde de la musique, avec un bassiste comme chef de file, alors que c'est souvent l'instrument que l'on perçoit le moins dans ce genre de groupe. Et pour mieux marquer cette différence, quoi de mieux que de prendre le nom d'un instrument de torture médiévale ?
16: Christine had this vision. You interfered with that vision.
21: Hello there. That's right, it's Bruce.
5: Burning Ambition est relativement classique dans sa forme puisqu'il propose un voyage à travers toute l'histoire du groupe de 75 à nos jours, avec entretien de quasiment toutes les figures historiques ayant fait les grandes heures de la formation. Alors tout s'y délivre avec plaisir et sans phare les hauts, les bas, les refus de compromis et une cohérence artistique rare pour un groupe ayant traversé presque 5 décennies sans se corrompre dans les modes du moment. Les copains musiciens mais aussi les fans sont invités à parler et tous se rassemblent autour de l'idée maîtresse du groupe. L'identité, c'est le son. Et pour qui les a vus sur scène, comme c'est mon cas par deux fois, Burning Ambition est, s'il en est besoin, un parfait rappel du génie de Steve Harris et de ses copains, et invitera les novices et néophytes à prendre des places pour leur tournée actuelle, idéalement intitulée Run For Your Lives. Il n'y a pas la 3D de James Cameron pour son film sur Billie Eilish, mais il y a la légende musicale, et ça, ça n'a pas de prix.
4: Nous parlions de Iron Maiden Burning Ambition, un film documentaire qui est en salle depuis le 13 mai. Tout comme Chao, ça, c'est un film d'animation japonais dans un univers futuriste. Une rencontre improbable bouleverse le destin d'un jeune homme et d'une princesse venue du monde marin.
22: Non mais bon, de toute façon, ce film est une catastrophe.
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24: C'est vrai, oui ou non?
5: Alors, lors du Festival international de films d'animation d'Annecy de 2025, je pense que peu de spectateurs auraient misé sur Chao, face à des titres beaucoup plus attendus comme Amélie, la métaphysique des tubes, Arco ou encore Planète dont tu as parlé, Vincent. Le film de Yasuhiro Aoki, avec son esthétique et sa forme plus anarchique que celle de ses collègues, avait tout de l'outsider marginal, et ce même si la richesse de l'animation japonaise n'est vraiment plus à démontrer de nos jours. Et ça ne manque pas, parce que dès les premières minutes, Chao impose une personnalité extrêmement forte. Alors l'histoire prend place dans un Shanghai futuriste où humains et sirènes coexistent dans un étrange équilibre à mi-chemin entre le conte urbain et une espèce de fantaisie burlesque. Et si cette histoire est basée sur cette du conte de la petite sirène que vous connaissez tous, on va voir assez vite qu'il s'en éloigne. Alors Stéphane, modeste employé de bureau englué dans un quotidien parfaitement réglé, voit sa vie basculer lorsqu'il se retrouve fiancé malgré lui à Chao, princesse du royaume des sirènes. Ce point de départ assez absurde pourrait donner lieu à une simple comédie romantique décalée comme on en a vu quand même pas mal, y compris dans le monde de l'animation, mais ce film a choisi une voie beaucoup plus intéressante car je pense que le maître mot ici est instabilité. Ou comment derrière ce chaos apparent se dessine progressivement une réflexion plutôt solide sur l'altérité, la peur du changement et la manière dont l'amour vient parfois désorganiser des existences qui sont entièrement construites sur un contrôle permanent. Alors on reconnaît assez vite la patte, la signature visuelle du studio. Alors je crois que c'est 4 degrés Celsius, si je ne me trompe pas en français. Et comme souvent chez eux, les cadres, eux, ne sont jamais figés. Alors les lignes figées, alors les lignes, ça vibre, les personnages, ça se déforme, les proportions, ça se change suivant les émotions.

0: une sensation d'immersion, ce qui est pratique pour une histoire de sirène, permanente dans un univers qui ne reproduit jamais deux fois le même tableau. Alors voilà, à ce stade, ce sont même plus les lois classiques de l'animation qui sont chamboulées, mais celles de la physique en général. Alors cette énergie, elle a un prix bien évidemment, parce que c'est aussi bien sûr le principal défaut hein, qu'on pourra trouver au film. Hein. Parce qu'un petit peu comme un poulet sans tête, il semble incapable de se concentrer pour suivre un semblant de ligne droite. Alors chaque scène hein, apporte une nouvelle idée visuelle, hein, un nouveau gag, une nouvelle rupture de ton, mais bien que ça soit très très très intéressant et fascinant, le problème c'est que ça finit par produire une fatigue. Hein. Alors, le récit avance à 1000 à l'heure et c'est souvent au détriment du développement de ses personnages. Certaines séquences hein, sont à peine esquissées, hein, qu'elles sont, se sont déjà faites bouffer par les idées de la suivante. Alors après, il faut accepter hein, aussi de se laisser emporter par ce train fou, parce que c'est une partie intégrante de la narration et du projet en général. Hein. Le film ne s'appelle pas Ciao, K.O. quelque part pour rien. Hein, il y a beaucoup d'humour, forcément absurde, tout le temps physique à la manière de l'âge d'or du slapstick, et ça arrive malgré tout à être capable de passer de ce grotesque formel à une mélancolie existentialiste en un claquement de doigts. Alors sous la fureur, hein, y a des thèmes beaucoup plus sensibles qu'il n'y paraît, comme une certaine solitude propre à notre monde moderne, l'acceptation de l'autre ou encore la difficulté de sortir d'une vie entièrement dictée par des automatismes sociaux. Et en bonne comédie slapstick, hein, Ciao hein, se termine dans un tourbillon hein, où les animateurs se lâchent les rênes hein, et se font plaisir dans une euphorie communicative qui satisfera les clients de ce genre de spectacle et qui, je pense, achèvera tous ceux pour qui ça va trop vite. Hein. Alors, on peut pas vraiment dire que c'est un film totalement maîtrisé, hein, voire même parfois toujours cohérent, mais j'ai envie de dire c'est justement pour ça qu'on est venu le voir et il sait délivrer tout ça avec une liberté qui fait plaisir. Et une chose est sûre, il a une énergie qui, à défaut de convaincre tout le monde, fera l'unanimité sur sa fraîcheur.
1: C'est un film d'animation qui n'est pas forcément pour les enfants, on le répète, hein, c'est plutôt pour les adultes. Ce film, Ciao, en salle depuis le 13 mai.
2: Terminé pour aujourd'hui.
3: Pardon ?
4: J'espère que nous aurons le plaisir de vous revoir.
3: Ça ne servirait à rien de le nier.
1: Puisque le Festival de Cannes a débuté, eh bien nous avons préparé nos valises et nous allons y aller. Pour la prochaine émission, nous aurons l'occasion de parler des films que nous aurons vus à la semaine prochaine.

Et bonjour, bonjour, Yves au micro pour une nouvelle émission de 24 notes secondes qui ne dérogera pas à sa tradition et qui par conséquent vous rappellera ou vous apprendra que 24 notes secondes est une émission consacrée à la musique de film, à cet art si particulier qui consiste à illustrer de manière sonore ou musicale les petites images qui bougent depuis un sacré bout de temps. Cela, je ne le fais pas à chaque émission, mais ce jour, on va vous rappeler que notre générique est bien évidemment une musique de film, en l'espèce celle d'un petit bijou signé Blake Edwards, 1962, Breakfast at Tiffany's, ça s'appelle en anglais, Diamant sur canapé, on n'a jamais compris pourquoi, en français, George P. Byrd et Audrey Hepburn dans les rôles principaux, et Henry Mancini, le regretté Henry Mancini, à la baguette de ce Moon River. Et bien justement, nous allons rester de ce côté-ci de l'Atlantique pour l'émission de ce jour que nous allons consacrer à un des piliers récemment disparus du cinéma américain des années 60 à 80, en l'espèce Robert Duvall, avec deux L s'il vous plaît, né Robert Seldon Duvall, le 5 janvier 1931 à San Diego, en Californie. Son père est contre-amiral dans l'US Navy et descend a priori d'un protestant français qui faisait lui-même partie des premiers colons américains débarqués au XVIIe siècle. Quant à sa mère, elle serait apparentée à la famille Lee. Mais oui, vous savez, Lee, le grand général sudiste de la guerre de sécession. Autant dire que l'homme naît sous des auspices un peu militaires et de fait, après avoir fait des études au Principia College, eh bien, Robert Duvall, le pauvre, va partir 2 ans en Corée pour y faire son service militaire. Mais en échange, au retour, il bénéficie de la part du gouvernement américain d'une bourse qui lui permet de partir à New York où il étudie eh bien, l'art dramatique. Et il est en colocation, pardonnez-moi, à New York avec 2 étudiants qui eux aussi feront un petit bout de chemin quand même, rien moins que Dustin Hoffman et Gene Hackman. C'est là qu'on forge les vraies amitiés. En 1958, eh bien, c'est un dramaturge qui lui ouvre les portes du cinéma, mais il faudra quand même attendre 1961 ou 1962, je vérifierai ensuite sur ma petite fiche, pour qu'on lui voie un premier rôle, en l'espèce dans un film adapté d'un fameux roman de Harper Lee, Ne tirez pas sur l'oiseau moqueur, dans lequel Gregory Peck a la vedette. J'ai déjà été assez bavard, donc on va écouter tout de suite un extrait de cette bande originale. Elle est signée d'Elmer Bernstein, To Kill a Mockingbird, dans 24 notes secondes.

La très délicate et lyrique partition d'Elmer Bernstein pour un extrait de la bande originale d'un film intitulé en anglais « To Kill a Mockingbird » et en français, on ne sait trop pourquoi, « Du silence et des ombres » puisqu'en fait, le film est adapté d'un roman qui lui-même est traduit en français par « Ne tirez pas sur l'oiseau moqueur ». Allez, un petit conseil, si vous ne devez lire qu'un livre cette année et si vous ne l'avez pas encore fait, eh bien lisez « Ne tirez pas sur l'oiseau moqueur » de Harper Lee, un petit bijou vraiment très drôle et très émouvant. L'histoire se passe en Alabama et le personnage principal, Atticus Finch, interprété par l'impeccable Gregory Peck, eh bien, se trouve à défendre un jeune noir. Alors, évidemment, le livre est raconté du point de vue de ses deux enfants, puisque le pauvre homme est veuf. Le film, évidemment, ne peut pas adopter précisément ce point de vue, même si les deux enfants sont très bien interprétés. Mais, ma foi, l'un comme l'autre, le livre d'Harper Lee, comme le film qui est signé de Robert Mulligan, je n'avais pas pris la précaution de vous le préciser, eh bien, sont deux petits bijoux. Et je pense que Robert Duval, notre héros de ce jour, pouvait trouver plus mal pour commencer sa carrière. Il faut dire aussi qu'il joue un rôle de composition, celui d'un débile léger, mais en même temps très poétique dans le film. Donc, un premier rôle dans lequel il est remarqué sans lettres, parce que ce n'est pas un très grand personnage. C'était surtout l'occasion d'écouter la belle musique d'Elmer Bernstein. Ensuite, eh bien, on le voit dans La poursuite impitoyable d'Arthur Penn en 66, dans Bullitt de Peter Yates en 1968, aux côtés évidemment de Steve McQueen et de sa Ford Mustang. On le voit aussi auprès de John Wayne pour un de ses derniers films, $100 pour un shérif, d'ailleurs un film, sauf erreur de ma part, qui valut à John Wayne le premier Oscar de sa carrière, plutôt vers la fin. Et surtout, 1969, c'est la rencontre avec Francis Ford Coppola qui va donner à Robert Duvall quelques-uns de ses plus beaux rôles, on va y revenir. Et en l'espèce, en 1969, c'est pour The Rain People, les gens de la pluie. Mais c'est en 1970 que Robert Duvall va enfin accéder à la célébrité, puisqu'il va faire partie de la célèbre équipe de MASH, un film de Robert Altman, une charge féroce, alors qui se passe pendant la guerre de Corée, mais en 1970, c'est bien de la guerre du Vietnam qu'il s'agit. Et ma foi, le film est une satire féroce qu'on n'imagine plus qu'on en verrait maintenant, de la guerre telle qu'elle est portée par les soldats américains, et le tout vu depuis un hôpital de campagne, où bien évidemment débarquent blessés et morts, qui sont traités, disons-le, avec une certaine désinvolture. On en redit un petit mot après, on écoute un extrait de cette bande originale, peut-être allez-vous la reconnaître, car la musique de Johnny Mandel, eh bien, elle est fort connue, MASH, dans 24 notes secondes.

Ceux qui comprennent l'anglais auront compris que derrière la ballade, eh bien, il y a déjà une bombe, puisque le titre de la chanson, ce n'est rien moins que « Suicide is painless ». Oh, ben, le suicide, c'est pas douloureux, pour vous donner une petite idée du ton vraiment très ironique et d'une grande méchanceté adoptée pour MASH. Alors MASH, ça veut dire Mobile Army Surgery Hospital, c'est-à-dire un hôpital de campagne où sont traités les survivants de la guerre de Corée. Alors les pauvres, ils pourraient mieux tomber puisque Elliot Gould, Donald Sutherland, Tom Skerritt, Sally Kellerman dans le rôle du major, c'est une dame lèvres brûlantes, ça s'appelle comme ça en anglais, Hot Lips, et Robert Duvall sont de ce film qui, contre toute attente ou presque, eh bien, rencontre un succès colossal. Il obtint même en 1970 la Palme d'Or du Festival de Cannes. J'avoue qu'on se dit qu'on reverrait le même film dans le même contexte. Aujourd'hui, c'est sûr qu'il n'obtiendrait pas la Palme d'Or du Festival de Cannes. Mais à l'époque, les années 70, peut-être n'ai-je pas besoin de le rappeler aux plus anciens, eh bien, ce sont des époques de grands bouleversements et, ma foi, la satire et puis le discours antimilitariste, puisque c'est bien de cela qu'il s'agit, se portait bien. Et Robert Altman, qui fut un des observateurs les plus acérés de la vie américaine, faisait là une sorte de chef-d'œuvre, il faut bien reconnaître, qui permit donc à Robert Duvall ensuite, eh bien, d'enchaîner des rôles de plus en plus importants. On le vit notamment en 1971 dans un des premiers films, je pense qu'ils ont premier long métrage, mais je ne suis pas un spécialiste de George Lucas, dans un des premiers films donc de George Lucas, appelé quelques années plus tard au succès que vous connaissez. Ça s'appelle THX 1138 et, comme son titre l'indique un peu, eh bien, c'est un film de science-fiction, mais minimaliste, rien à voir avec la guerre des étoiles. Et puis, en 1972, je vous l'avais dit, la rencontre avec Francis Ford Coppola, 3 ans plus tôt, avait été très importante pour Robert Duvall, et c'est Francis Ford Coppola qui donne à Robert Duvall l'un des principaux rôles, évidemment, aux côtés de bien d'autres, comme Marlon Brando, du parrain. Le parrain, adapté du roman de Mario Puzo, la mafia américaine. Que dire, un succès, un triomphe, un film de toutes les outrances et qui connaît un succès commercial tellement grand qu'on ne va pas écouter un extrait de la bande originale du Parrain, signé Nino Rota, qui est fort connu, mais on va écouter un extrait de la bande originale du Parrain, deuxième partie, puisqu'évidemment il y a eu une suite et que personnellement, des 3 opus, donc de la trilogie du Parrain, c'est celle que je préfère, c'est la plus ample, la plus personnelle, la plus belle aussi. On y retrouve Robert Duvall. La même année, Francis Ford Coppola signe La Conversation Secrète, où l'on retrouve aussi Robert Duvall. Mais c'est du Parrain, deuxième partie, qu'on va écouter un extrait de la bande originale. Elle est évidemment signée encore Nino Rota dans 24 notes secondes.

Un extrait fort nostalgique de la bande originale du Parrain, deuxième partie, un film évidemment, de Francis Ford Coppola, tourné en 1974, dans lequel Robert Duvall, notre héros du jour, eh bien, tenait d'une certaine manière le rôle principal, aux côtés évidemment d'Al Pacino, qui lui était aussi dans le premier opus. Par contre, Marlon Brando, au risque de vous divulgâcher, eh bien, il n'avait pas survécu au Parrain. Par contre, on y retrouvait aussi James Caan et la délicieuse et tellement regrettée Diane Keaton. Bref, encore un très très gros succès. Il faut dire que le film durait 3h20, c'est encore pire. Je pense que le Parrain, je vérifie sur mes petites fiches, oui, le Parrain durait à peine 3h, tandis que là, eh bien, Francis Ford Coppola, qui avait eu un budget double, carrément, de celui du premier opus, vu le succès, mais colossal, comme le disait, je crois, le producteur du Parrain, tous ceux qui ont participé au Parrain sont devenus millionnaires. Donc voilà, comme ça c'est clair. Donc on peut imaginer que Robert Duvall était devenu millionnaire, mais comme souvent avec les acteurs, eh bien, quand on parvient à des rôles majeurs et iconiques, comme celui de Tom Hagen, interprété dans les deux volets du Parrain, eh bien, parfois on commence sans le savoir à glisser sur une pente descendante et sans être désagréable, à part un, qu'on va évidemment citer, eh bien, les rôles que va interpréter Robert Duvall dans le reste de sa encore longue carrière n'auront peut-être pas l'aura de ceux du Parrain ou de quelques autres déjà cités. Évidemment, le rôle qu'on retiendra de lui, eh bien, c'est celui qu'il interprète dans un autre film de Francis Ford Coppola, Apocalypse Now, tourné en 1979 avec, là encore, Marlon Brando, et puis donc avec Robert Duvall, qui interprète évidemment le rôle d'un soldat américain. Son passé, comme on l'a évoqué, l'y prédisposait, celui du lieutenant-colonel et amateur de surf Bill Kilgore. Et il y a une réplique devenue culte, ma foi, moi je ne m'en souvenais pas, mais bon, ça s'appelle « J'aime l'odeur du napalm au petit matin ». Tout ça vous a un petit parfum de contemporain sur lequel je n'insisterai pas. Et je vais aussi vous épargner la chevauchée des Valkyries, qui serait la figure obligée pour écouter un extrait de la bande originale d'Apocalypse Now. On va plutôt écouter celle d'un film plus mineur, mais plus délicat, tourné celui-là en 1983, si ma petite fiche dit juste. Ça s'appelle Les Amants du Nouveau Monde. On retrouve dans les rôles principaux Demi Moore et Gary Oldman. C'est une adaptation d'un fameux roman. Alors là encore, on ne sait pas pourquoi le roman, même en français, s'appelle La Lettre Écarlate. Pourquoi avoir appris ça, Les Amants du Nouveau Monde, au risque de perdre tous les lecteurs énamourés dont je suis de La Lettre Écarlate, ma foi. On ne le saura jamais. Le film, il est de Roland Joffé. La musique, elle est de John Barry. Et on en écoute un petit extrait, Scarlet Letter, dans 24 notes secondes.

Un extrait signé John Barry de la bande originale des Amants du Nouveau Monde, un film de Roland Joffé qui ne fit pas l'unanimité à sa sortie, c'est le moins qu'on puisse dire. Alors, en parallèle aux Oscars, il y a ce qu'on appelle les Razzie Awards, qui sont des sortes d'Oscars parodiques qui sont décernés aux pires films de l'année. Et eh bien, les Aventuriers du Nouveau Monde, en 1995, je m'étais un peu emmêlé dans les dates, eh bien, obtint les prix du pire, de la pire adaptation, du pire film, de la pire actrice pour Demi Moore, et hélas même, du pire second rôle pour ce cher Robert Duvall, qui sans doute s'en remit. Il faut dire que Robert Duvall nous aura quittés très paisiblement le 15 février 2026 dans son ranch de Middlesbrough en Virginie à l'âge de 95 ans. Il aura eu 60 ans de carrière entre 1962 et 2022, date de son dernier film, Excusez du peu. J'ai oublié de vous dire d'une part qu'il avait obtenu le Graal, à savoir l'Oscar du meilleur rôle masculin pour un film un peu oublié, à vrai dire, qui s'appelle Tender Mercies, 1983, qu'il avait lui-même réalisé 4 films, je n'en ai vu qu'un, mais ma foi, il était plutôt de belle tenue, bref, un bel acteur, une belle carrière, et on va s'écouter en écoutant un extrait qui est un peu un clin d'œil, puisque l'Oscar, il l'avait eu pour le rôle d'un countryman, d'un chanteur de country alcoolique, et bien on va se quitter en écoutant un extrait de la bande originale de Crazy Heart, un film de Scott Cooper tourné en 2009, dans lequel Jeff Bridges tenait lui aussi le rôle d'un chanteur de country alcoolique. Je pense que c'est presque un pléonasme, chanteur de country alcoolique. À ses côtés, excusez du peu, il y avait Maggie Gyllenhaal, il y avait Colin Farrell et il y avait Robert Duvall dans le rôle de Wayne. So long Robert, à très bientôt dans 24 notes secondes.

Eh bien, bonjour à toutes et à tous. Et donc, comme chaque semaine, c'est l'émission Le Monde à travers champs. Et aujourd'hui, on va avoir quelque chose d'assez particulier, puisqu'on va aller se balader du côté de l'île verte, du côté de l'Irlande.

Alors s'il est vrai que l'Irlande, c'est aussi le pays où les chansons ou les musiques sont faites plutôt pour danser, eh bien j'ai choisi de prendre un angle assez particulier, puisque j'ai choisi de diffuser uniquement ce qu'on appelle les chansons rebelles irlandaises. Alors chants rebelles irlandais sont bien plus que de la musique, ils sont l'écho du long combat de l'Irlande pour la liberté, des ballades provocatrices de l'insurrection de 1798, aux chansons qui ont immortalisé les troubles du XXe siècle, ces mélodies ont porté les voix de la rébellion à travers les siècles, nourrissant les mouvements, inspirant la résistance et perpétuant les histoires du passé. On a écouté un premier titre qui est, allez, sans aucune équivoque, c'est « Go on home British soldier »,« Rentrez chez vous soldat britannique ». C'est une musique qui a été... Elle est vraiment symbolique de l'Irlande et il faut savoir qu'encore aujourd'hui, lors de certaines manifestations, on peut encore l'entendre, cette chanson. Ici, elle était interprétée par The Wolf Tones et bien des Irlandais l'ont reprise. En gros, elle explique que, eh bien, rentrez chez vous, les soldats anglais, nous vous avons combattu pendant 800 ans et nous sommes prêts à vous combattre encore pendant 800 ans. Ainsi, le temps est donné. On va passer à quelque chose d'autre, une chanson d'amour quand même, mais qui est toujours parmi les chansons rebelles. Cette chanson s'appelle Grace. C'est une des chansons irlandaises les plus envoûtantes et belles jamais écrites. Composée en 1985, elle raconte l'histoire tragique de Grace Evelyn Gifford Plunkett, artiste républicaine irlandaise, qui ainsi va donc épouser son fiancé, Joseph Plunkett, l'un de ses chefs. Mais à partir de là, eh bien, ça va être le début des ennuis. Grace, tout simplement, avec John McCann.

Si vous avez l'occasion d'aller à Dublin ou ailleurs dans un pub irlandais, peut-être entendrez-vous cette chanson. Et il m'est arrivé d'y aller, donc à Dublin et dans un pub. Et au début, je ne comprenais pas, parce que je craignais que ce soit une chanson raciste. Dans la mesure, les titres, c'est « Come out », et je comprenais un peu la langue quand même, « Black and Tans ». Alors « Black », pour moi, c'était noir, évidemment, et « Tans », je ne savais pas ce que c'était. Alors j'ai demandé, on m'a expliqué. En fait, si vous voulez, c'est tout simplement les « Black and Tans », peu de gens le savent sans doute, c'était des recrues qui avaient été incorporées à l'armée britannique pendant la guerre d'indépendance donc de l'Irlande, et ils faisaient preuve alors d'une violence inouïe. Ils incendiaient des villages, ils violaient les femmes, ils ciblaient les civils, les enfants, ils n'en avaient rien à foutre. C'était carrément, on va dire, des mercenaires de la plus belle, les plus beaux salauds qu'on ait pu trouver, quoi. Et donc, ici, on leur demande de foutre le camp, tout simplement. « Come out, yeah, black and tans ». Alors cette chanson, elle est, au fil des ans, elle s'est imposée comme des chansons à boire dans les pubs irlandais. Allez donc savoir pourquoi. Et c'est peut-être pourquoi, lorsque le refrain arrive, eh bien, tout le pub reprend en chœur. Donc, « Come out, yeah, black and tans ».

Départ maintenant pour l'Allemagne avec un groupe que je ne connaissais pas du tout, il faut le dire. Il s'appelle Der Viertelton ou The Quakerstones. Eh bien, on va ici retrouver ce groupe composé donc des musiciens suivants. Peter Braun est à la guitare et au chant. Paul Renning à la mandoline, guitare ou bouzouki. Et bien d'autres encore. Le musicien syrien Samed Al-Alabi, le maître du oud et chanteur. Ils sont également rejoints par la violoncelliste Isabelle Eschenbau et encore quelques autres invités dont je ne vous dirai pas les noms. Et on va les écouter dans un titre qui n'a rien à voir avec l'Allemagne parce qu'en fait, ils indiquent que c'est le meilleur endroit dans le désert, Kein Schönen Land im Desert.

je vous parlais en début d'émission donc des chants rebelles irlandais. Alors cette fois-ci, on va trouver un chant rebelle, mais dans un pays dont on ne connaît pas grand-chose, musicalement parlant, c'est le Bénin. Eh bien, figurez-vous qu'un groupe de femmes, qui a pour nom, vous allez tout de suite comprendre pourquoi je dis cela, elles ont enregistré le titre « Woman, stand up »,« Femme, lève-toi, réveille-toi ». Eh bien, ces femmes ont fait une tournée à Paris en 2000, je crois que c'est en 2021, sauf erreur de ma part, et elles ont donc décidé d'enregistrer un album étant sur place et loin de leur pays. Alors malheureusement, je ne peux pas vous donner leur nom parce que pour être tout à fait protégées, elles ont souhaité que ne figure pas leur nom sur l'album et elles ont pris pour nom de scène tout simplement eh bien, The Star Feminine Band. C'est vous dire déjà la vocation un peu de cette revendication qu'elles voulaient. Effectivement, elles essaient d'expliquer un peu leur adolescence au Bénin, les mariages arrangés, j'en passe et des meilleurs. On va donc écouter dans le Star Feminine Band avec ce Woman, stand up.

retour en Europe, en Ukraine, mais on va devoir passer par le Brésil pour cette chanson. Parce qu'en fait, c'est un peu la chanson de l'exil. On le doit à Valia Levchenko. Valia Levchenko, elle est originaire de l'Est de l'Ukraine. Elle enseigne régulièrement au Brésil.

On va maintenant tourner notre fil conducteur de l'émission, donc les chants rebelles irlandais, avec peut-être un des chants rebelles qui est le plus connu encore en Irlande, parce qu'il est toujours, toujours chanté, c'est The Boys of the Old Brigade. Ça avait été écrit par Paddy McGuigan, et ça raconte le point de vue d'un vétéran de l'insurrection de Pâques, se remémorant les hommes et les femmes aux côtés desquels il a combattu. C'est un chant de fierté, de perte et de nostalgie, d'une époque où la lutte pour la liberté irlandaise a laissé beaucoup de monde sur le carreau. On va le retrouver cette fois-ci avec tout simplement Derek Warfield, The Boys of the Old Brigade.

Toujours dans le cadre des chansons rebelles irlandaises, on va retrouver cette fois-ci Peter Kearney. Alors lui, c'est un compositeur et un fervent républicain irlandais. Il est membre, il faut dire, de la fraternité républicaine irlandaise et il a souhaité utiliser la musique pour perpétuer la mémoire des combattants de la liberté. Ce chant est un hommage profond et profond, très profond, repensant à ceux qui ont pris les armes au cours de générations passées, contrairement aux hymnes rebelles plus provocateurs qu'on a entendus. Down by the Glenside est empreint d'un profond recueillement, déplorant les sacrifices consentis par ceux qui se sont battus pour la liberté de l'Irlande.

très bel hommage donc de Peter Kearney, donc pour tous ceux qui ont défendu et qui sont arrivés à obtenir la liberté de l'Irlande. On va maintenant partir pour un pays dont je ne pourrais pas vous donner beaucoup d'indications quant au titre ni au nom du groupe, parce que figurez-vous qu'on va partir en Mongolie. Mais je ne comprends pas le mongol. Toujours est-il qu'on va écouter le groupe Altal Band avec un titre, je vais essayer de le lire quand même, « Bulldog Toy Selger ».

on va retourner en Ukraine avec une particularité que je ne connaissais absolument pas. C'est la tradition des kobzaris. Alors me direz-vous, les kobzaris et kezako? Eh bien, les kobzaris, c'est tout simplement des bardes aveugles qui parcouraient la campagne ukrainienne on peut dire, au début du XXe siècle, et ils partageaient des nouvelles, des histoires à travers des récits chantés, accompagnés à la bandoura. Alors la bandoura, c'est devenu un peu l'instrument symbole de l'Ukraine. C'est un instrument à cordes pincées, et Julian Kitadzi a souhaité donc lui reprendre un peu ces mêmes thèmes. C'est un aujourd'hui reconnu comme un des maîtres de la bandoura, et il a voulu le faire avec un titre dont il a souhaité l'indiquer en anglais. C'est donc Guardian Angel.

Et nous allons retrouver l'Orient avec des instruments assez typiques, on va dire, tels que le oud, le quanum, le tar, le setar, le centaure ou la tabla. Et on va retrouver ceci avec le nouvel album donc, de la chanteuse persane Pariza Vahale, qui elle a toujours souhaité transmettre un message d'amour, de paix et de spiritualité par sa voix. Donc on va écouter donc tout simplement Pariza Vahale avec le titre Bidari.

Retour en Europe et notamment en Espagne, mais pas avec le flamenco, rassurez-vous, on en passera un jour une émission complète de flamenco, je pense. Pour l'instant, on va aller en Extremadura et avec le musicien Manu Sequeira, qui lui se rappelle vraiment avec nostalgie les recettes de cuisine de sa grand-mère, Vicente. Mais ici, c'est pas une recette de cuisine, c'est plutôt par la température caniculaire qu'il pouvait faire en Extremadura, ce que lui préparait sa grand-mère, de l'eau avec du citron, et il a donc retrouvé avec beaucoup de fraîcheur ce titre, Aqua de Lemon, Manu Sequeira.

On va retrouver donc l'Irlande pour les deux derniers titres et on va le faire avec une des plus anciennes chansons de guerre irlandaise. C'est date du 19e siècle, ça a été écrit par Thomas Osborne Davis, une figure clé du mouvement de la jeune Irlande qui revendiquait l'indépendance de l'Irlande vis-à-vis de la Grande-Bretagne évidemment. Les paroles de la chanson se dévoilent comme un récit plein d'espoir, le personnage principal rêvant d'un avenir où l'Irlande sera à nouveau libre. C'est donc « The Irish Ramblers, a nation once again ».

Et pour terminer l'émission, on va rester en Irlande, on va se rendre à Belfast cette fois-ci, avec tout simplement un groupe qui a, allez, on va le dire, pris le titre des Hommes Libres, The Freemen. C'est un groupe irlandais et ils ont souhaité, eux, rendre hommage à un quartier de Belfast, tout simplement le Seaford Street, parce que c'est ici qu'ont eu lieu, dans cette ville-là, les affrontements les plus dramatiques entre les forces britanniques, les loyalistes armés et l'IRA. Et ça fut vraiment une... très sanglant. On va donc quitter l'Irlande avec ce titre, tout simplement un hommage à Belfast Brigade.

Et bien voilà, l'émission va se terminer avec donc ce chant irlandais qui était donc un chant rebelle. C'était voulu parce que plutôt que passer des banalités irlandaises, il m'a paru important de rendre hommage à tous ces combattants pour la liberté. La semaine prochaine, allez, je ne sais pas encore, je n'ai pas décidé, mais je pense qu'on va aller dans un autre pays où là aussi, c'est pas brillant. On ira soit au Yémen, soit en Syrie. Bye bye, à la semaine prochaine.

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1: Objectif Lune. La gravité de la Lune. Bienvenue à toutes et à tous dans votre chronique Objectif Lune, la chronique qui vous parle de la Lune. La gravité de la Lune est un phénomène fondamental qui façonne non seulement la vie sur notre satellite, mais aussi son interaction avec la Terre. La Lune possède une masse d'environ 7,35 x 10 puissance 22 kg, soit à peine 1/81 de celle de la Terre. À sa surface, l'accélération gravitationnelle est de 1,622 mètres par seconde carré, contre 9,81 mètres par seconde carré sur Terre. Cela signifie qu'un objet ou une personne peserait environ 6 fois moins sur la Lune. Une personne de 700 kg qui pèse 686 newtons sur Terre ne pèserait que 113,5 newtons sur la Lune. Cette faible gravité a des conséquences majeures. Elle explique pourquoi les astronautes des missions Apollo pouvaient faire de grands bonds et se déplacer avec une démarche flottante. La gravité lunaire est trop faible pour retenir une atmosphère significative. Les gaz s'échappent dans l'espace, ce qui rend la Lune dépourvue de protection contre les météorites et les rayonnements solaires. La gravité joue aussi un rôle clé dans l'interaction Terre-Lune. Selon la loi de la gravitation universelle, la force gravitationnelle entre deux corps dépend de leur masse et de la distance qui les sépare. La force d'attraction entre la Terre et la Lune est d'environ 1,98 x 10 puissance 20 newtons. Cette force maintient la Lune en orbite autour de la Terre et provoque les marées sur notre planète. Sur la Lune, la gravité influence la formation des cratères, la structure interne et même l'évolution géologique. Les objets tombent plus lentement. Et la poussière soulevée par un impact ou un pas d'astronaute met plus longtemps à retomber. Les missions spatiales doivent tenir compte de cette gravité moindre pour l'alunissage et le décollage des modules lunaires. La gravité lunaire a également des implications pour l'exploration future. Vivre et travailler sur la Lune nécessiterait une adaptation du corps humain à cette pesanteur réduite qui affecte les muscles, les os et la circulation sanguine. En résumé, la gravité de la Lune, bien plus faible que celle de la Terre, conditionne son environnement, son histoire et ses relations avec notre planète. Elle est à la fois un défi et une opportunité pour la science et l'exploration spatiale.

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